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4: Un effort. Que je change ma conduite. Mais à aucun moment tu réfléchis, en fait. Même en les entendant, en les voyant agir, tu remarques rien. C'est comme ça, on les stoppera pas, qu'est-ce que j'y peux. Et tu voudrais que je recule, toi, que je me rétracte. Qu'est-ce qui te prend à la fin ? Bon sang, ce sont leurs préjugés, leurs jugements après tout.
5: Mais s'il te plaît, regarde-toi. Qu'est-ce qui t'arrive ? Qu'est-ce que t'es en train de faire ? Tu parles pour les manipuler, tu profites déjà d'eux. C'est pathétique, tu trouves pas ? Est-ce que c'est vraiment ça la bonne méthode, Hector ? Ces gens, ils vont partir. Est-ce que tu les comprends un tant soit peu ? T'es sûr de voir encore les vrais enjeux de tout ça ? Non mais je te connais, sans le vouloir, vraiment, tu pourrais... Commettre l'irréparable. Mais au fond, qu'est-ce que tu préfères ? T'attends quoi, au juste ? Tu veux continuer d'intervenir, c'est ça ? Mais arrête de jouer. C'est fini, tout simplement. Allez, oublie.
4: Simona, il faut qu'on arrive à s'accorder, eux et moi. Ils doivent m'accepter. Ouvre un peu les yeux. Mais si, je te le dis. Réfléchis-y. J'aurai besoin de toi.

0: C'était Centrale Atomique aux éditions Béton Roman.
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0: On démarre la journée avec La terreur de ma chatte. Un livre poignant et même griffant. Vous pourrez toujours l'écouter, mais pas la ch'touille.
4: Ah. Ah.
5: Il fait si bon dans le noir, vous ne trouvez pas?
4: Ah, vous êtes là. Encore. Je vois vos yeux. Nous n'avions pas rendez-vous. Quittez ce lieu immédiatement.
5: Effectivement, pas ce soir, non. Mais je voudrais vous apprendre mieux.
4: Une suze? Rien de vous. Nous sommes bien loin de nous connaître.
5: Tu miaulais tout à l'heure dans la grange. Hé, tu es bien changeante. Qui te fait ça? C'est moi? Est-ce moi?

0: C'était La Terreur de ma chatte aux éditions Béton Roman.
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4: Un au revoir n'est pas un adieu. Paysage sulfureux. Bye.

0: Le vent tourne. La terre tremble.
1: La terre tremble.
2: Le feu brûle.
0: Le feu brûle. La pluie tombe.
1: La pluie tombe.
0: Le vent souffle. La pluie
3: tourne.
0: Tourne. La terre brûle. Le feu tremble.
3: Le feu tremble.
0: La pluie brûle.
1: La pluie brûle.
0: Le feu tombe.
1: Le feu tombe.
0: Le vent tremble.

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3: 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Damoclès. 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Parle.
5: Si toute l'eau se retourne et tombe, alors comme une énorme épée, sourde, que verrai-je ?
4: La peur.
5: Que dois-je faire ?
4: Il faut la foi.
5: Qui pourrais-je ? Par quel renversement encore ?
4: Use le courage.
5: L'oserais-je ? La chose est inconcevable. Dans l'absolu, elle est si vague.
4: Fuir.
5: Fuir alors ? Mais où ? Quand ? Comment ?
4: Abandonner.
5: Ce n'est pas la solution.
4: Douter.
5: Il le faudrait, évidemment. Est-ce là la sortie ?
4: Prendre le chemin de la lame.
5: Descendre ? Nier l'affrontement ? Rester neutre ?
4: Va vers l'asphyxie.
5: Certes, tu as réponse à tout. Oï, Vaïzmir, quel malheur est le mien ? Je ne peux que souffrir et céder. Mourir ?
4: Peut-être.
5: S'il désobéit, tu renverseras tout à nouveau ?
4: Est-ce ton souhait ?
5: C'est toujours cette phrase d'un menteur que j'entends. Je voudrais couler avec le monde.
4: La clepsydre t'attend.

0: C'était Damoclès aux éditions Béton Roman.
1: 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Hi.
2: Hi.
1: Coucou.
2: Coucou. On se retrouve pour la première fois sur Station Station Radio, enchantée. On est Softover, une asso intersectionnelle, queer, racisée et engagée. On est tout nouveau, on a un peu plus d'un an, un an et demi. Et jusqu'à présent, vous pouviez nous trouver sur Insta pour lire nos articles et sur des plateformes de streaming pour écouter nos podcasts. Mais aujourd'hui, on débarque sur les ondes.
3: Ouais.
2: Wow. On va juste faire un petit tour de table pour vous présenter les membres de l'asso. Je m'appelle Atessa. Je suis cofondatrice de Softover, enchantée.
4: Moi, je suis Mieni, je suis cofondatrice aussi de Softover.
5: Et moi, c'est Jaïlis et je suis membre de l'association Softover.
6: Et moi, c'est Harry, je suis également membre de l'association.
4: Et donc, on se retrouve pour le cinquième épisode de Softover Podcast qui s'intitule « La colère des jeunes, résistance intemporelle et moteur de lutte actuelle ». C'est un sujet vraiment qui nous tient particulièrement à cœur. Et c'est pour ça qu'on a voulu le traiter pour cette première en direct.
6: Alors, quand nous parlons des jeunes, nous pouvons penser à une tranche d'âge 15-25, 18-30. Mais ici, ce n'est pas vraiment une question d'âge. Être jeune, en tout cas pour moi, c'est une position sociale un peu particulière. Nous ne sommes ni des enfants, ni des adultes complètement autonomes, parce que souvent, certaines sont encore dépendants financièrement de leurs parents. Et être jeune, c'est justement le moment pour se construire et pour prendre son indépendance. De ce fait, cette situation est plus que propice pour créer une posture de contestation. Et en sortant de l'ignorance de l'enfance, et pour certains en entrant dans la vie active, les injustices et toutes sortes de failles qui nous entourent nous sont enfin plus visibles, tangibles et nous impactent. Et notre position de jeune nous donne envie de remettre en question le système imposé. Et justement, cette remise en question passe par la colère. Et ici, cette colère, c'est une émotion collective, un sentiment partagé qui nous pousse à agir ensemble. C'est une colère qui dépasse l'individuel et qui se transforme en force ou énergie commune. Cette énergie commune ici, la colère des jeunes, ce n'est pas nouveau. Depuis toujours, elle joue un rôle important dans notre société. En France, il y a eu le mai 68, où les étudiants ont remis en cause et ont rejeté une société trop rigide et autoritaire. Aux États-Unis, dans les années 60, il y avait le mouvement hippie, où les jeunes encore protestaient contre la guerre au Vietnam, aux côtés des droits civiques. Et encore aujourd'hui, il y a le printemps arabe, les marches pour le climat, ou encore les mobilisations féministes et queer. Et nous voyons bien qu'à chaque génération, la colère juvénile permet de faire bouger les choses. Et c'est quelque chose que les plus âgés n'auraient peut-être pas osé ou même juste pu faire tout seuls. Et ça en devient intéressant puisque l'image de la jeunesse en colère est fréquemment associée à l'idéalisme, à la radicalité. Les jeunes sont généralement jugés d'être trop radicaux et de croire à des utopies. Mais moi, je suis convaincue que c'est notre force, parce que croire que le monde peut changer, c'est peut-être naïf, mais pourtant indispensable, sinon qui le ferait ?
2: En un sens, c'est une responsabilité qui nous incombe de génération en génération. Les vieux qui se succèdent ont le même discours vis-à-vis des jeunes, du type « vous êtes l'avenir ». Résultat, on se retrouve avec un monde à protéger, des retraites à cotiser, un pays à faire tourner et une planète à sauver avant la date fatidique de 2050.
6: Mais ce poids qu'on nous met sur le dos ne se résume pas juste à une injonction morale des générations d'avant. Il y a une étude sur la radicalité des jeunes européens en 2021 qui rappelle que si les jeunes sont collés à l'image de l'idéalisme et de la contestation, c'est aussi parce que cette radicalité a des effets bien réels. Elle bouscule les consensus, elle force les institutions à se positionner. Elle met sur la table des sujets que les adultes raisonnables, les plus vieux, préféreraient laisser de côté. Et c'est pour ça que la colère des jeunes s'exprime bien plus fortement et prend une dimension collective.
4: Attends, parce qu'il me semble que tous les jeunes ne sont pas forcément en colère.
2: Non.
6: Après, il ne faut pas tomber dans l'essentialisme. Tous les jeunes ne sont pas en colère. Et même tous ceux en colère ne s'engagent pas. On le voit aujourd'hui, tu as des jeunes qui manifestent, qui militent, et tu en as d'autres qui n'expriment rien, qui choisissent d'être plus individualistes, qui ferment les yeux, malgré le fait qu'eux aussi, ben, ils vivent les mêmes injustices que nous. Et évidemment, il y a aussi la jeunesse issue des milieux un peu plus privilégiés, qui n'ont clairement pas les mêmes préoccupations. Donc, ben, non, la jeunesse, si, la jeunesse est hétérogène et pas tout le monde est en colère.
2: On en parle d'ailleurs en termes de rupture de cohésion générationnelle dans notre premier podcast sur le sexisme en 2024, que vous pouvez aller checker d'ailleurs,
5: hey,
2: ça vous intéresse,
5: il faut.
2: Sur toutes les plateformes de streaming. On voit bien que notre génération est fracturée entre les hommes et les femmes avec la montée des idées tradies chez les jeunes, les personnes blanches et racisées, les personnes de catégories sociales et de classes différentes. En bref, chacun et chacune a des préoccupations différentes, celles des personnes discriminées passées au silence évidemment.
4: Pour raconter une petite anecdote, il y a un an et demi, avant la création officielle de Softover avec Atessa, on a fait notre petite étude de marché, benchmark, on a fait les choses bien pour commencer l'assaut.
2: On a fait les choses bien.
4: Du coup, un benchmark des associations intersectionnelles de Paris. Et on s'est déplacé pour participer à des événements de ces assauts, pour apprendre d'elles et rencontrer leurs équipes. On est allé à un talk d'environ 1h30, donc c'était en mars 2024, un talk de l'assaut Les Invertis et Hardcore. C'était super intéressant, hein. Mais en rentrant dans la salle, on s'est rendu compte qu'on était les seules personnes racisées et que malheureusement, hein, le talk, comme la majorité des talks et conférences à Paris, il était très très intellectualisé et ils ont traité la question du jour d'un point de vue blanc, sans nous inclure, sans inclure les personnes racisées. Même si ils se veulent inclusifs, ils ne le sont pas parce qu'ils nous écartent, ils écartent les personnes racisées sans s'en rendre compte. Et les personnes racisées sont une grosse partie des personnes concernées par les sujets qu'ils traitent. Et à la fin de la conférence, j'ai osé poser la question. Donc pourquoi vous ne parlez pas de nous, en fait ? Et on nous a clairement répondu qu'il n'existait pas encore d'association qui traitait de tous ces sujets-là intersectionnels d'un point de vue personnes racisées, diaspora transatlantique, maghrébine notamment. Donc il fallait qu'on crée notre truc. Donc on a dit on va créer notre truc alors.
2: Notre
4: voilà.
2: Truc, en fait.
4: Et c'est pour ça que Softover est là du coup.
3: Du coup il y en a quand même certaines qui peuvent se dire que notre colère elle est un peu futile, perturbatrice. Si certains arrivent à vivre sans contester, pourquoi est-ce que nous on ne peut pas rester silencieux? Mais en fait notre colère elle est en réalité essentielle et elle nous fait avancer dans la société comme elle est vécue collectivement. Elle permet de créer une identité partagée parce qu'en allant aux manifs, aux sit-in, en rejoignant les assos, nous ressortons avec une impression qu'on est un peu plus utile et qu'on fait bouger les choses pour notre génération et même les autres générations. Mais on peut tout de même se demander plusieurs choses. Si tous les jeunes ne s'engagent pas, qu'est-ce qui fait que certains, certaines arrivent à transformer leur colère en action et que d'autres restent en retrait?
2: Et aussi, les vieux sont-ils satisfaits de leur situation? Sinon, est-ce qu'ils se sont résolus à accepter leurs conditions en se reposant uniquement sur la jeune génération?
4: Alors, aujourd'hui, ce qui est particulier dans ces colères, c'est qu'elles touchent directement au quotidien. On parle d'inflation, des études, du logement, et en bref, du coût de la vie en général. Quand on pense au mot « jeune », on pense tous d'abord aux étudiants, et les problèmes auxquels les étudiants font face sont très très concrets. Trouver un logement, devoir payer son loyer, se nourrir, payer les frais de scolarité, avoir un job étudiant, s'autoriser des loisirs ou pas. Tout ça, c'est ressenti comme un déclassement, une injustice avec cette question qui revient sans cesse. Avant, c'était moins cher, plus accessible. Alors pourquoi, en 2025, on aurait moins de chances qu'avant, en fait? Donc je vous pose la question à vous, qui êtes tous étudiants ou anciens étudiants. Est-ce que vous ressentez aussi cette colère du quotidien?
5: Alors, on peut commencer avec la question des logements, hein, surtout en cette période de rentrée scolaire. Pour ma part, ça a été un vrai problème l'année dernière, surtout période JE aussi. Étant boursière et éligible au logement CROUS, j'ai reçu un nombre de refus de ce même organisme. Et je pense que ça a été la même chose pour beaucoup d'entre nous. Et j'ai enfin eu la chance d'emménager à 3 jours de ma rentrée. Wow. Donc, Ouais. Du coup, les logements, c'est une des réelles sources d'inquiétude hein, pour nous étudiants et jeunes en général. Hein. Comment se loger, comment bien se loger et où ? Certains tendent à s'excentrer des villes, loin de leur campus universitaire, afin de faire des économies. Il y en a d'autres qui passent par des particuliers au risque de recevoir hein, des refus ou des non-réponses, car on est bien sûr considéré comme une population avec des revenus instables. Et en termes de, d'inflation, bah, l'augmentation des prix, l'huile d'olive,
7: l'huile d'olive.
5: Course tous les mois,
8: c'est cher.
5: C'est quelque chose. Et il faut se faire un budget.
6: Moi aussi, enfin, je ressens évidemment une colère en tant qu'étudiante, mais je suis aussi étrangère, donc mon parcours est un peu différent. Moi, quand je suis arrivée en France pour les études, donc vers 2021, période post-Covid, j'ai eu la chance que mon oncle m'héberge et m'aide à ne pas subir directement le coût du logement, la nourriture. Parce qu'en tant qu'étrangère, moi, je dois vraiment tout payer. Je ne suis pas éligible à la bourse. Et heureusement encore, ma fac à l'Université de Lille exonère les étudiants étrangers. Donc, je paie les mêmes frais d'inscription que les étudiants français. Donc, autour des 250 euros plus la CVEC et pas les 3000, 4000 demandés pour les étudiants étrangers.
2: 3000 euros, c'est grave cher. Pour des universités publiques, c'est honteux.
6: Et justement, depuis 2021, j'essaie quand même de trouver un job étudiant pour vivre seule, ne pas dépendre de mon oncle. Mais c'est compliqué. Soit ce sont juste des missions ponctuelles, soit les horaires ne collent pas du tout avec les cours. Et je me demande même parfois si c'est mon CV en tant qu'étrangère qui joue contre moi. Mais au final, après 4 ans, je suis toujours chez mon oncle. Je ne paye rien à part les inscriptions. Et de manière générale, on essaye de me rassurer que de toute façon, je suis en France surtout pour les études.
8: Bon. Merci au tonton.
6: Merci.
8: Mais ouais, quand on y pense, le Covid là, a marqué un vrai tournant dans la vie des étudiants, le Covid.
2: Taper du poing sur la table.
8: Vraiment. Et oui, en fait, je pense que ça a été l'événement le plus marquant, voire le plus traumatisant.
2: Clock it.
8: Pour notre génération. Surtout pour ceux qui avaient très peu ou pas de revenus. Bon, moi, j'avais la chance d'être... Enfin, je suis chez mes parents, donc ça va, mais j'imagine pas pour les étudiants qui étaient seuls et qui ont dû littéralement se battre pour s'en sortir et manger. C'était vraiment une période horrible. Et grâce à la FAGE, qui est l'une des principales assos étudiantes, on a aujourd'hui accès à un outil assez fiable et complet qui montre bien comment évoluent les dépenses des étudiants et surtout ce que ça dit de la situation sociale. Le constat de 2024, c'est que faire des études ressemble de plus en plus à un privilège. Des étudiants passent à côté de d'aides sociales et parce que beaucoup arrêtent parce que beaucoup arrêtent simplement parce qu'ils n'ont pas les moyens et voilà, à cause d'un système de bourse totalement archaïque et inadapté. Pour vous donner des chiffres, pour parler concrètement, parce que c'est un sujet qui me touche, je suis énervée. Le coût moyen de la rentrée 2024, c'est 3 157 euros, contre 2 285 en 2019 pour les non boursiers. Ça veut dire qu'en 5 ans, on a eu comme cadeau près de 1 000 euros de plus juste pour s'inscrire et payer la CVEC. C'est crazy. C'est grave, en fait. Donc, en mai 2025, la Cour des comptes s'est penchée sur la CVEC et les chiffres et analyses de l'Union nationale des étudiants de France et de la FAGE, du coup, montrent que la contribution a eu pas mal d'effets positifs, c'est vrai, pour le quotidien des étudiants. Donc voilà, on a eu des services d'écoute, des permanences psychologiques, de nombreux espaces étudiants, des épiceries solidaires, les frigos zéro gaspille, des aides numériques, des équipements plus performants, des événements, etc., etc. Bon. Mais, problème, c'est que beaucoup de montants collectés n'ont pas été utilisés et des sommes qui restent cachées je ne sais pas où, alors qu'elles pourraient vraiment aider les étudiants. Côté établissement, environ 80,2 millions d'euros sur 614,5 millions collectés, donc des grosses sommes, hein, n'ont pas été déboursées fin 2023. Et côté CROUS, pareil, 34,4 millions sur 133,9 millions perçus,
4: n'ont pas été utilisées, ce qui représente l'équivalent d'une année et demie de recettes. Donc, il y a de l'argent qui est destiné aux étudiants qui n'est pas utilisé. C'est quoi ? C'est magnifique. Elle est où, cette argent ? Où est parti l'argent, en fait ?
2: Où est notre argent ? Rendez-nous l'argent.
4: Où est l'argent ? Où est l'argent ?
2: Où est l'argent ?
4: On se demande comment c'est possible. Où est l'argent, en fait ? La réponse, c'est que il n'y a pas de suivi. Il y a une mauvaise estimation des plafonds qui a entraîné 14 millions d'euros reversés à l'État gratuitement, alors que cet argent-là devait profiter aux étudiants. Il y a un vrai manque de recensement et de coordination. Ni le ministère, ni le réseau ne savent exactement combien d'étudiants devraient payer, ni dans quels établissements ils sont inscrits. Et c'est fou, en fait. Comment rester calme ? Comment rester calme ? Le même, vous gardez calme, vous deviennent fous.
2: Vous deviennent fous.
4: C'est vraiment la réalité. Comment rester calme, en fait ? Et un autre sujet qui me rend zinzin pareil, c'est le travail. Beaucoup de jeunes se retrouvent dans une vraie précarité côté travail. On ne trouve pas de travail, c'est horrible. On est au chômage, hashtag chômage.
8: C'est la galère.
4: Et c'est super difficile. Mais c'est la galère, c'est horrible. Ouf. Moi, je cherche, là.
2: Pareil. On est tous dans la merde.
4: Quelqu'un veut me recruter. Enfin, bref.
2: On balance l'annonce.
4: Je recherche
2: comme
4: une alternance. Voilà. Emploi, alternance, là. Envoyez-nous des candidatures. On choisisse vos jobs. Voilà, on se fait refuser parce qu'on est trop jeune, parce qu'on n'a pas d'expérience, soi-disant. Alors, des fois, on en a. Ou qu'on ne correspond pas à 100% au profil recherché. Des fois, par miracle, on trouve du travail. Mais ce sont majoritairement des CDD très, très courts, de l'intérim ou des missions pourries, vraiment. Résultat, le taux de chômage des jeunes est super élevé. En tout cas, moi, je trouve 17,2%. C'est en sortie d'études, même, tu ne trouves pas de boulot, c'est chaud, quoi.
2: Ça, moi, c'est le sujet qui me rend folle aussi. Les contrats qu'on nous file, typiquement les offres d'emploi via France Travail, anciennement Pôle Emploi.
4: Pôle Emploi, la MPE.
2: La MPE, sont jamais satisfaisantes. Pour avoir été au hashtag chômage pendant 8 mois, les seules missions qu'on te propose, c'est des intérims, des CDD, comme tu disais, de 1 ou 2 mois max. Et on se retrouve avec aucune perspective d'avenir et des factures qui toquent à la porte. Et le chômage qu'on risque de perdre si on refuse 3 offres d'affilée, en fait. Mm. Et c'est là qu'on comprend que le but, c'est pas de nous offrir des opportunités, mais c'est de faire baisser le taux de chômage à tout prix, quitte à nous offrir des missions difficiles et intenables sur le long terme.
4: L'usine.
2: Et vraiment, l'usine, purée, je pourrais en parler pendant des heures. Les dynamiques, à ce moment-là, s'inversent. Et on en vient à oublier qu'en tant que travailleur, on vend notre force de travail sur le marché et qu'elle a largement plus de valeur et de poids que l'offre d'un employeur.
4: Maintenant qu'on a bien parlé français, on va continuer à parler français. Bien français. Franchement, que oui, une proportion significative des jeunes, des étudiants en France, vivent sous le seuil de pauvreté. Pour info, le seuil de pauvreté, c'est 1100 euros. Mmh. 1100 euros par mois, quoi. Donc, près de 20% des étudiants vivent sous ce seuil. 18% des étudiants en France ont recours à l'aide alimentaire, selon un rapport de l'association Copain. Il est aussi commun de sauter des repas pour économiser de l'argent. Donc, on en est là, vraiment. On parle ici d'inégalité, de sentiments d'injustice internationale presque, hein, intergénérationnelle. Et on se pose même la question, on en vient à se poser la question, est-ce que la France favorise-t-elle pas plus les vieux que nous ? Vous en pensez quoi ?
3: Alors, moi, je pense qu'il y a un mécontentement, une sorte de frustration envers cette génération. Quand aujourd'hui, une partie d'entre nous, étudiants, devons travailler pour vivre, voire survivre, et qu'à la fin, ce pourquoi on cotise, donc en partie les retraites, bien sûr, ce n'est pas pour nous et ça ne le sera pas d'aussitôt. Qu'on nous demande de travailler plus, hein, retraite 64 ans.
2: Bientôt 80, Manu Max.
3: C'est ça, pour des pensions que nous ne sommes pas destinée. Et enfin, savoir que la retraite prend une grande place dans les dépenses publiques. Alors oui, il y a une colère qui s'installe et je pense que les politiques qui sont mises en place et qui ont été mises en place ne favorisent pas la jeunesse.
4: Bah, d'ailleurs, je suis tombée sur un article de Le Monde qui s'appelle « La France, ce pays où les seniors sont presque rois », qui date de l'année dernière, qui résume un petit peu les arguments énoncés par les jeunes à ce sujet, et aussi ce que tu viens de dire, que nous vivons dans une politique qui favorise les vieux et qui écarte les jeunes. Les dépenses publiques liées aux retraites, comme tu viens de dire, représentent un quart du budget national, Les jeunes souffrent de précarité, de sous-investissement dans l'éducation, le logement ou encore l'emploi, et qu'il y a une gérontocratie douce. Notre gouvernement est représenté par des vieux, et ça veut dire que le système finit par privilégier les plus âgés parce qu'ils sont soi-disant plus respectables et peut-être plus méritants aussi, en fait.
2: Je vois ce que vous voulez dire, toutes les deux, et je vois les discours qui traînent sur les réseaux, sur TikTok, et je suis d'accord jusqu'à un certain point, mais en soi, nos vieux ne sont pas aussi bien traités qu'on peut l'entendre sur les réseaux. Dans nos sociétés occidentales, la vie, comme le bien-être des vieux, passe au second plan. Comme si ta valeur en tant que personne dépendait de ton activité dans la machine capitaliste. On le voit chaque année quand on vit une canicule et qu'on est obligé de nous faire des spots publicitaires pour nous rappeler de prendre soin de nos vieux, en fait.
8: C'est vrai, faut pas les oublier.
2: Faut pas les oublier, les oubliez pas. Mais ouais, je pense qu'il faut remettre les choses dans leur contexte. Effectivement, on est gouverné par des vieux qui sont surreprésentés dans les postes à pouvoir, mais une grande partie des vieux en France, 2 millions en 2024, vivent sous le seuil de pauvreté. Et comme on le disait tout à l'heure, c'est important de ne pas essentialiser et de ne pas homogénéiser toute une partie de la population. D'autant plus que c'est contre-productif de répondre à cet appel au combat intergénérationnel quand on est tous dans le même camp face à la machine capitaliste. D'ailleurs, aujourd'hui, les jeunes s'engagent, ou du moins ils essayent. Pour des jeunes, s'engager dans sa communauté reste difficile quand même trouver ou voir créer sa communauté dans une société capitaliste hautement consumériste qui valorise avant tout les comportements individualistes paraît infaisable. Malgré ça, en 2024, 30% des 15-30 ans donnent bénévolement de leur temps à une association de manière régulière. Et la jeunesse se politise. En soi, elle l'a toujours été, hein, on l'a vu plus tôt, mais elle n'est pas écoutée et surtout, elle n'est pas représentée. L'échiquier politique est composé de vieux qui opèrent une politique de récupération auprès des jeunes quand en réalité, on n'est pas leur priorité numéro une. Et on a l'impression d'évoluer dans un système gérontocratique.
4: C'est ça. C'est la gérontocratie qui donne l'illusion que les vieux vivent mieux parce que les politiques établies sont faites pour eux. Mais au final, on se rend compte que bah, non, ce n'est pas la réalité, quoi.
2: Donc comme on n'est pas représenté, comme on n'est pas représenté, comme on n'est pas écouté, on a trouvé d'autres moyens d'agir. Aujourd'hui, les réseaux sociaux sont le premier vecteur d'information chez les jeunes et le premier support d'action sociale. Mais qu'en est-il réellement des informations qu'on consomme? Comme on le disait, des élus politiques de tous partis confondus se donnent pour mission de nous récupérer. On sait que les vieux votent plus, aujourd'hui, depuis toujours, et surtout plus à droite. En 2024, 71% des vieux déclarent voter à chaque élection. Mais un pays composé essentiellement de vieux votants, c'est pas un pays qui tient la route très longtemps, quoi. Donc on assiste à une juxtaposition bizarre de messages paradoxaux. D'un côté, on a des édits de chip de Attal et Bardella. On s'en rappelle tous, c'est affligeant. Et de l'autre côté, on a des politiques répressives, des manifestations dans les rues, des images violentes d'extermination de masse en Palestine, au Congo et au Soudan. Et on ne peut pas s'empêcher de se sentir impuissant face à un système mécanique bourré d'institutions discriminatoires qui nous met au silence, en fait.
7: Oui, et en parlant de réseaux sociaux, c'est un nouveau moyen de lutte. Par exemple, TikTok, c'est un moyen de repolitisation, mais aussi de propagande pour les candidats qui, eux, n'ont pas hésité à installer l'appli afin d'étendre une plus jeune audience, mais ça montre aussi la facilité à laquelle la jeunesse est influençable. Pareil pour Instagram et ses canaux privés, afin d'être au plus proche de ses futurs ou déjà électeurs, ce qui induit, je dirais, une sorte de culture du culte de la personnalité.
8: Ouais, pour avoir été dans le canal de Délogou pendant vraiment très très longtemps, pendant les législatives,
2: ouais.
8: Bah bon, on recevait des bonnes nuits tous les soirs,
2: bonne nuit, l'équipe.
8: Ça va, des vidéos, mais des snaps, comme si c'était ton pote qui t'envoyait un snap, tu vois, avec un filtre, des concours d'édit, pareil, sur les membres de LFI, Mélenchon, avec
2: l'enfer.
8: Des cœurs partout,
7: ouais.
8: Et tout. Fin.
7: Ouais, je pense qu'il faut avoir un recul par rapport à ça. Malgré cela, ça reste une nouvelle approche partisane de ces personnes pour atteindre un nouvel électorat.
2: Ouais. Mais malgré ça, les politiciens ne délaissent pas leur électorat senior pour autant. Ils surfent sur des discours et des combats qui plaisent aux générations seniors, comme l'immigration, la sécurité, la retraite. Bon, ça, on voit comment ça s'est terminé.
8: Ouais, flop.
2: Ou, gros flop. Ou la protection et l'assurance de leur patrimoine. Donc, les vieux ont plus tendance à penser au court terme. Un pied dans la tombe et tout ça. Les jeunes My bad. Les jeunes, c'est réel. Quant à eux, voient le long terme, pensent à leur avenir, en fait. Mmh. C'est pour ça qu'on a plus tendance à parler d'écologie, du climat.
8: Ouais.
2: Dans ce cas-là, est-ce qu'on peut se dire que le vieillissement est effet de générateur d'un effet conservateur? C'est vrai que les vieux paraissent plus intéressés par les valeurs conservatrices. Alors, est-ce qu'on va devenir des droitards en vieillissant?
8: J'espère pas.
2: Est-ce que c'est notre destin?
8: Non.
2: Tu vois? Est-ce que, waouh!
8: Dans 20 ans.
2: L'enfer. Cool, en vérité, d'après plusieurs études, l'effet génération serait à l'origine de cette tendance. Les boomers élevés donc dans des valeurs traditionnelles et catholiques suivent une tendance au vote à droite au cours de leur vie. Mais si on prend par exemple les 68ards, on voit bien que la génération qui s'est mobilisée à l'époque continue de se positionner sur un pan de gauche.
7: Et quand on parle de mobilisation, bon, faut parler aussi du taux d'abstention. Le vote blanc, je dirais que c'est une forme de colère, hein, c'est une manière de manifester son mécontentement. Et par exemple, lors des présidentielles 2022, la tranche d'âge 25-34 ans, pardon, il y a eu 46% d'abstention, suivi des 18-24 ans avec 42% d'abstention. L'abstention, malheureusement, je dirais que ça sert à rien.
8: Ça
7: n'a
8: inutile.
7: Aucun impact à ce jour. Mais c'est également assez paradoxal et on pouvait le voir lors des législatives juin 2024. C'est ma fameuse législative. Il y a eu une mobilisation massive des jeunes et malheureusement il y a eu un déni de démocratie. Il y a eu un déni du choix du peuple et surtout de la jeunesse. Et non seulement ça fait partie d'un mécontentement global, mais il y a aussi le tournant post-Covid, hein, qui est aussi l'un des points de départ. Et l'étudiant de Sciences Po, Nassim El Amri, lors d'une conférence jeunesse plurielle en partenariat avec l'Institut Montaigne Sciences Po, en 2023, je cite, a dit « On ne leur a pas donné la possibilité de s'exprimer clairement, de manière moderne, notamment sur les réseaux sociaux. Donc oui, le seul moyen, c'est la violence. » Ce qu'il veut dire, c'est que quand on parle de manière moderne, ce sont les réseaux sociaux. On nous oblige plus ou moins à aller voter aux urnes, donc de manière traditionnelle, mais le résultat, déni de démocratie. Résultat, comportement, violence. Donc, du coup, lors de cette conférence-là, la problématique, pardon, c'était les jeunes s'engagent-ils encore? Et si oui, comment ce mode d'engagement évolue-t-il? Donc du coup, il y avait différentes approches. Des espoirs marqués par un certain pessimisme, une jeunesse politico-socialement mobile, mais désaffiliée des institutions traditionnelles. C'est une génération qui semble à la fois enthousiaste et critique, prête à s'engager, mais en reconfigurant les formes classiques de l'engagement politique. À savoir que dans l'article, ils font la distinction entre les étudiants de Sciences Po et les autres jeunes. Ce qui est intéressant, hein, car les étudiants de cette école deviennent de plus en plus politisés, étonnant pour une école spécialisée en études politiques. Ce qui résulte que même dans ces sphères, hein, avec un capital intellectuel et économique important, il y avait quand même un certain désintéressement. Mais l'idée centrale amenée par ce type d'événement, comme ce type de conférence, c'est que les jeunes ne se désintéressent pas de la vie citoyenne, mais leur engagement se réinvente, devenant plus individualisé, pluriel et numérique. Et là, on parle de e-démocratie.
8: Et en gros, la e-démocratie, c'est quoi? C'est la démocratie électronique. Donc avec Internet, on a l'accès à l'information est beaucoup plus facile et ça se traduit par différents outils tels que l'e-info, l'e-consultation, l'e-participation. Ça fait comme un peu iPhone, je trouve, iPad, e-vote. Bref, et un exemple marquant pour que ça vous parle à tous, c'est le grand débat national lancé avec les Gilets jaunes en 2019. Donc, les jeunes ont largement utilisé cette e-démocratie pour communiquer. Par contre, dans les réunions publiques, on ne voyait presque pas de jeunes. Mais sur Internet, si. Ils sont beaucoup plus entendus et plus à l'aise.
2: Les réseaux sociaux, aujourd'hui, ont effectivement instauré une nouvelle forme d'activisme. mais ils ont aussi engendré des débordements, entre guillemets, sous prétexte de la liberté d'expression. Ce qui a presque permis de justifier une censure pure et dure qui augmente exponentiellement sur des réseaux, comme Twitter, par exemple. Dernièrement, ils ont bloqué des contenus pour adultes sur toute la plateforme, suivant la loi sur les services numériques européennes. Ce filtrage à première vue arbitraire, parce qu'il est destiné à tous les utilisateurs de base, vise en fait à les amener à offrir leurs informations personnelles sur un plateau d'argent en te donnant deux possibilités. Tu envoies une photo de ton visage pour prouver ton âge ou une photo de ta carte d'identité. Donc pour contourner cette limitation, certains et certaines ont trouvé la parade d'utiliser des VPN. Donc très bien. Mais en réalité, ce que nous montre cette loi européenne, c'est que notre source d'information principale reste aux mains des puissants.
7: Donc nous avons des mouvements plus centrés et organisés autour d'un seul et même combat, d'une durée plus ou moins longue. Mais est-ce que dans ce cas-là, on peut parler d'activisme performatif ? Notamment avec les luttes BLM, Ouïghours, Palestine, qui bien sûr, s'il y a un activisme performatif, ça décrédibilise totalement ces luttes-là.
9: Ouais.
7: Et avec Simone Media hein, via TikTok, un engagement numérique qui n'est pas considéré comme une forme d'engagement par les sphères traditionnelles, par exemple le The Event, qui permet des levées de fonds de millions d'euros pour des associations, ou encore le Stream for Humanity. Ces types d'engagements sont vus premièrement comme du divertissement, mais bien sûr ont une visée politique. Toujours avec Simone Media, des actions plus individuelles pardon, et ponctuelles, mais pouvant être considérées comme une révolte politique, comme je dirais refuser d'épouser les règles du monde du travail. Est-ce que ça pourrait être une forme de revendication politique ? Donc les manifestations et boycotts, certes ponctuels, mais elles restent présentes.
8: On peut parler d'un événement, d'un des événements majeurs de notre décennie, c'est l'affaire Naël, qui nous a toutes et tous marqués, je pense. Elle a déclenché une colère énorme contre certaines pratiques policières, la racialisation des contrôles et l'absence de réponse politique dans les quartiers sensibles. En juin 2023, il y a un policier qui a tiré sur Naël Merzoug, donc qui était un ado franco-algérien de 17 ans, pendant un contrôle routier à Nanterre. Donc c'était bien un homicide volontaire. Le problème, c'est que, d'après une loi de 2017 émise sous le gouvernement de Hollande, la police peut utiliser ses armes si un conducteur n'obéit pas et met en danger sa vie ou celle des autres. Mais ce qui s'est passé en 2023 a largement dépassé ce cadre et Naël ne représentait pas un réel danger pendant ce contrôle, même si cela est toujours débattu à ce jour, mais il représentait aucun danger. Et suite à la mort de Naël, ce qui a été défini par le mot émeute a duré pendant 10 jours, du 27 juin au 7 juillet 2023, dans 66 départements et 516 communes. Les forces de l'ordre, les élus, les bâtiments publics ont été visés avec un usage massif de mortiers d'artifice. La réponse judiciaire a été très très rapide et ferme, pour une fois. 92%. Ah mais vraiment, il faut faire le zbeul dehors pour 92% des affaires poursuivables ont été traitées à la vitesse de l'éclair et 90% en procédure rapide quoi, avec des condamnations prononcées très vite. J'insiste sur le très vite parce que c'est pas comme ça d'habitude.
2: Ça a fait du bruit et ça a marché en fait.
8: Vraiment, c'est ça. Il faut qu'on retourne toute la France pour que ça fonctionne, pour qu'on soit écouté.
2: Petite tease. On tease la fin.
8: Mais après ça, après toutes ces réponses judiciaires, plus rien. Fini. Et il faut noter aussi que les mineurs ont été très nombreux à participer à ces émeutes. Et globalement, la réponse des jeunes après cette affaire a été plus forte, plus rapide et beaucoup plus étendue que les événements de 2005. C'était un moment qui a profondément marqué la société française et qui a posé de vraies questions sur la jeunesse, l'autorité et la justice. Pour revenir sur l'affaire de 2005 que je viens de citer, c'est en gros l'affaire Zied et Bouna.
4: donc ces deux adolescents, Zied Bena, 17 ans, et Bouna Traoré, 15 ans, qui sont morts électrocutés en se réfugiant dans un transformateur EDF alors qu'ils fuyaient un contrôle de police. Donc cette affaire-là fait écho à l'affaire Naël. Elles sont assez similaires. Et pareil, leur mort a provoqué une vague d'indignation. Pareil, émeute, comme ils disent. Et colère des jeunes dans de nombreux quartiers populaires. Donc voilà, les médias et police ont pris une position ultra agressive et ont même lancé un appel à la guerre contre les jeunes.
7: Et c'est une explication à une absence de plus en plus marquée hein, des jeunes, les répressions plus violentes, interpellations récurrentes. Rien qu'avec le drapeau de la Palestine, vous pouvez risquer hein, des blessures et une poursuite judiciaire.
4: Juste un pins, hein.
2: Ouais, un pins. Juste un pins, même pas forcément un drapeau
4: complet. Pastèque.
2: Bah, ça me rappelle, là, dernièrement, au Royaume-Uni, le réseau de protestation Palestine Action, dont l'action principale était de perturber et de faire fermer des marchands d'armes multinationaux qui fournissent des armes à Israël, a été classé comme étant une organisation terroriste.
7: Comme de par hasard.
2: En juillet 2025. Comme de par hasard. En réaction à cette décision, de nombreuses personnes de tout âge, d'ailleurs, je tiens à préciser, ont décidé d'organiser des manifestations pacifiques. Donc, ils se sont vraiment juste assis avec leurs pancartes dans l'herbe « Je soutiens Palestine Action ». Ce à quoi la police a réagi et a arrêté une majorité des participants, dont une grande partie de vieux, de plus de 60 ans, 70 ans, 80 ans. Et leur discours, à ce moment-là, d'ailleurs, était en soutien aux jeunes qui auraient, je cite, « beaucoup plus d'ennuis que nous s'ils se faisaient arrêter ».
4: Oh, mes stars.
2: Ouais, de ouf.
4: C'est mignon.
2: Et le gouvernement n'en démord pas et reste sur sa position parce que, je cite encore, « la justice est la même pour tous, même pour les vieux de 80 ans assis sur l'herbe avec
7: un
2: une pancarte, apparemment. Un pied dans la tombe, miskine. »
7: Et du coup, il y a donc une différence de traitement qui fracture la population et la jeunesse en est témoin, notamment entre les enfants de personnes immigrées et les autres. Leurs problématiques et leurs revendications sont donc différentes. Il y a également un sentiment de non-représentation qu'on peut également pointer même dans les mouvements de gauche.
6: Et d'ailleurs, petit rappel, le 10 septembre approche. Donc, pour rappel, l'idée, elle est simple. Il faut bloquer la France, arrêter, si possible, de consommer, se mettre en grève. Tout ça pour dire non à l'austérité, non aux politiques qui étranglent toujours les mêmes pendant que les plus riches sont épargnés. Alors, à partir du 10 septembre, ne lâchons rien. Et c'est le moment d'exprimer notre colère.
7: Énervée.
2: Exactement.
6: S'il vous plaît.
7: Énervée.
9: Ça va péter. Ça va péter.
2: Explosion.
9: Voilà pour ce sujet. Hein. Mais vu que c'est notre premier direct, vous l'avez senti comment
2: Ok, to be honest, c'était stressant de préparer. Je pense que la préparation était plus stressante que l'exercice en lui-même.
9: Ouais.
2: Parce que bon, on est à l'aise, quoi. On est toutes les quatre. On discute, mais ouais, c'est un exercice totalement différent. On n'a pas le mixage après.
9: Le mixage, c'était long.
2: C'est long, deux ans.
9: Ah, c'est long. Mais ouais, enfin, vous en avez pensé quoi?
7: Alors moi, j'étais dans un déni
2: total.
7: Vraiment. Enfin, sur la préparation, enthousiaste. Déjà, premièrement, quand j'ai su qu'on devait passer à la radio, j'ai pas cru.
2: Sur les ondes.
7: J'ai un coup de stress quand même. Qu'est-ce qu'elle me raconte, elle?
2: Comment ça, vous avez candidaté pour une résidence?
7: Après, bon, bah, sur le temps de préparation, pareil, c'était franchement, on va dire chill. Hein. On a bien bossé.
2: Ouais, on a bien bossé.
7: S'est laissé un peu le temps quand même. Et on fait de la radio là.
2: On fait de la radio, c'est
4: vrai. Les podcasts reprennent.
2: Ouais, finally, genre. C'est moi de
4: plus. On a podcast tous les 5 linglins. Mais moi, je me rappelle. Non, mais vraiment, à la fin de. Je crois de tous les podcasts, on me disait. Ouais. À la semaine prochaine ou à dans deux semaines.
2: Je suis
7: tellement menteuse.
2: Peut-être premier épisode, on l'a espacé tous les 6 mois.
4: Vraiment,
2: c'est
4: vraiment.
2: Insolent.
4: Mais bon, là, avec la radio, on n'a pas le choix que de sortir des épisodes régulièrement.
2: Et toi, t'en as pensé quoi, du coup, Harry, puisque t'es membre adhérent, tu viens d'arriver.
4: C'est...
2: Premier exercice direct, la radio.
6: Honnêtement, j'étais vraiment stressée. Je suis un peu timide, même là, j'ai J'arrive pas à m'exprimer correctement. Mais en vrai, c'était chill. Je me suis amusée. On a bien préparé le sujet. Donc, après, c'était bien. J'ai hâte. J'ai hâte de faire d'autres émissions.
9: Ah bah oui.
2: Mais ouais, c'est excitant comme perspective. Genre, c'est cool. Mais
9: vraiment, surtout qu'on prépare plein de choses, là.
2: Ah, stay tuned. Restez tunisiens, guys.
9: Vraiment, stay tuned. Déjà, des posts vont être postés. On aurait faire des événements s'il y a des gens qui nous écoutent qui peuvent nous.
2: S'il y a des salles qui sont intéressées. On prend toutes les candidatures aujourd'hui.
9: Oui, on prend toutes les candidatures de travail.
2: Candidater pour nous prendre en tant qu'alternant et qu'employé. Candidater pour avoir l'honneur de nous accueillir pour une soirée inoubliable.
9: L'honneur vraiment.
2: L'honneur. Non, vraiment. Mais t'imagines, parce qu'aujourd'hui, dans 10 ans. Tu vois, dans 10 ans, on est des stars internationales.
9: Ah, mais bien sûr que oui.
2: Donc, tu peux te dire, purée, 10 ans avant, j'ai accueilli Softover chez moi.
9: Moi, je commence à signer les autographes. Hein.
2: Mais n'hésite pas, genre, ça va se encadrer-les, parce que vraiment, ça prend de la valeur vite.
9: Vraiment. Mais voilà, voilà. Hein. Voilà, voilà.
2: Franchement, un grand, grand merci à Station Station de nous avoir accueillis aujourd'hui et de nous accueillir toute l'année. Eh oui. 2025-2026.
9: Mais il y a une différence de micro, là. Vous entendez pas ?
2: C'est vrai, mais c'est dingue. Parce qu'il faut sachez qu'on va les poster, ces podcasts. On va les recevoir et on va les poster sur toutes nos plateformes de streaming.
9: Yes.
2: Donc, n'hésitez pas à aller les réécouter si vous êtes arrivés en plein milieu.
9: Ou écouter les anciens podcasts aussi. Il y en a 4.
2: La qualité microphone n'est pas la même.
9: N'est vraiment pas la même, mais
2: le contenu est là.
9: Le contenu est là.
2: Ouais.
9: Mais la qualité du micro, non.
2: Non, franchement, un grand merci encore une fois. Et n'hésitez pas à nous suivre sur tous nos réseaux. On est présents sur Instagram à Softover Media. On est aussi présent sur toutes les plateformes de streaming, donc Spotify, Apple Music, Apple Podcast, Deezer, je veux dire. Deezer aussi, ouais. YouTube, ça arrive soon. Franchement, soyez pas trop pressés.
9: Amazon, alors, je sais pas si tu veux.
2: Amazon, j'ai pas dit Amazon.
9: Ok, non. Amazon Music. Je me rappelle plus des autres en fait.
6: On est partout.
9: Vraiment partout. Là, franchement, oui, partout. Et voilà.
2: Et voilà quoi. Bisous, bisous, XOXO, à la prochaine. On vous embrasse.
9: Gros bisous. Bye.

0: Béton.
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2: 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Par milliers. Jusqu'au noyau.

0: Quelle douceur sombre, quelle clarté bleue, étale l'océan de la nuit, un bloc de pluie, son toit de nénuphar. Les nymphes flottent, aloha, immortel sable ou détritus de l'air, parallèle aux hirondelles, annonçant le printemps du soir. La mer limaçante, embaumant le ciel en ruban bleu, l'azur, l'ombre d'un canard, mille invisibles halles, contre-jour évanoui, au matin brun, sans cadavre, j'entre au jardin, un fruit dans la paume.
1: C'était Les Mangues aux éditions Béton Roman.
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Hello à tous! Bienvenue dans ce nouvel épisode qui lance la quatrième saison de Crispy Business. Qui dit septembre dit rentrée. Automne, feuilles qui tombent. Bye bye le sun et bonjour le sum. Alors ce soir avec Rim, on vous partage en musique. À travers une sélection de titres qui nous foutent le sum, du blues à la frustration jusqu'au gros démon. Mais toujours avec malice et un brin d'autodérision. Fidèle auditeur et membre de la Crispy Community, bienvenue dans notre 19e épisode. Here comes the sun.

Vous avez reconnu cette reprise de California Dreaming, titre rendu populaire par le groupe californien de Mamas and the Papas en 1965. Et pour la petite anecdote, c'est deux membres du groupe qui étaient alors en couple, qu'il avait coécrit 2 ans plus tôt, alors qu'ils habitaient à New York. Ils ont écrit ce tube en plein hiver new-yorkais, froid et enneigé, inspiré par la vague de surf musique californienne des années 60. Clairement, ils étaient en manque de vitamine D. On peut dire qu'ils avaient bien le seum.

Nourished by Time, When the War is Over. Derrière ce pseudo, on retrouve Marcus Brown, un artiste américain signé sur le prestigieux label XL Recordings. Son album est sorti en août 2025, il a été acclamé par la critique, mais perso, j'ai le seum. Parce qu'après de multiples écoutes, il n'y a qu'un seul titre que j'aime de cet album, et c'est ce titre. Ouais, j'en bug. J'en profite pour remercier Juliane, car c'est grâce à elle que j'ai découvert ce morceau.

Vous écoutez Smears, un morceau qui s'appelle Feisty, qui veut dire un tempérament fougueux ou bagarreur, comme on se sent parfois quand on a le seum.

0: Because We Built de John Mouse. Ah là là, John. Une des icônes contemporaines de la musique synthwave, un artiste génial, mais qui nous fout grave le seum. Pourquoi ? Pas pour sa musique, non, mais pour ses opinions politiques, enfin.
1: Pourquoi t'as fait ça, John ? Pourquoi t'es allé au Capitole ? Pourquoi tu nous as fait ça ?

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1: Attention, dans quelques instants, le spectacle va commencer. Bonsoir à toutes et à tous. Bienvenue ce soir à l'écoute de la meilleure musique. Best music. De la funky rock and roll, nous allons faire éclater les décibels. Et aussi, tout au long de cette soirée, un maximum de nouveautés, d'exclusivité et quelques bons vieux souvenirs. Il y aura évidemment une série tendre et sentimentale réservée aux célibataires. Vous êtes prêts pour une nuit absolument féerique? Alors attention, dans quelques instants, ça va commencer.
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1: Prêt pour le compte à rebours. 5, 4, 3, 2, 1.

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1: Cher Crispy auditeur, merci d'être à l'écoute de ce nouvel épisode de Crispy Business, au cours duquel nous décernerons les légions d'honneur des meilleures reprises, mash-up, remix de tubes et chansons plus ou moins connues. Cette émission est un peu spéciale puisqu'il s'agit de la dernière de la saison. Nous serons donc à l'antenne pendant 2 heures. Ma compère habituelle, Aka, Rim ou DJ Laba étant actuellement en voyage, j'ai le plaisir d'accueillir à mes côtés le très inspirant Colin Jonko, le fondateur du label Jonko Records et membre de Dr. Drone, pour m'accompagner sur cette sélection. Je suis ravie et honorée de l'avoir avec nous aujourd'hui. Aussi parce que c'est lui qui m'a donné l'idée de faire des émissions de radio. Et c'est aussi chez lui que j'ai appris à mixer sous ses conseils bienveillants. Que vous soyez à Paris, Aubagne, Marseille, Guadalajara, LA ou Casa, nous vous souhaitons une bonne écoute et espérons vous voir nombreux dans le chat, surtout si vous reconnaissez les originaux.

Hey, salut tout le monde, on est à la station. Merci Stéphie pour l'invitation. Trop content d'être à la station, ça fait un bon bail. On a ce ouf de Hakyun qui est en bas là en train de commencer son live. On s'entend pas si mal en vrai. Bonne émission à tout le monde.

petite cover de Roy Ayers par Mystic Jungle, du morceau The Memory, sorti en 76, et digué sur l'émission de Maca sur NTS last weekend. Merci Maca.

On est bien craqué ce soir là, on part sur le Tour de France de Senior Coconut, aka Atom TM pour ceux qui connaissent avec ses 10 milliards de pseudos. On vient d'écouter Deftones là qui nous reprenait Jealous Guy en post-hardcore à l'ancienne quoi. Allez, bonne émission tout le monde.

beaucoup à mettre Guns of Brixton, mais finalement on a préféré opter sur celle-ci. Et en vrac un peu avant, il y avait Nicki Minaj, Pink Friday Girls, il y avait Limp Bizkit qui reprenait les Woo. Il y avait DJ Cléo, What What, sur le sample de Conte Partiro. Et la suite reste à venir.

transition, on part sur Asha Putli, Shipko Shipko, reprise méga engagée en mode Mumbai, disco style, du smooth criminal de MJ par la diva indienne. Référence directe au mouvement non violent, Shipko, des années 70, lancé par un groupe de fans himalayennes qui, face aux bûcherons, se sont enchaînés aux arbres pour protester contre la déforestation. Sacré track.

reprise de Parler Lui. Super mignonne de Doa, Adi Touni. La reprise de Nicole Croisier qu'on connaissait bien de 1973. On vous conseille pas du tout la version de Chimène Badi qui est ultra naze de 2011. Voilà, bisous.

Bon, on redescend un peu avec JPEG Mafia qui reprend Call Me Maybe. Pour vous donner le contexte, il y a un concert en dessous et en fait on n'entend que des basses et en gros on n'entend rien à ce qu'on joue. Voilà. Donc encouragez-nous.

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0: Bravo à Marie-Lou aussi qui a trouvé après des indices. Momo, t'as gagné le droit de nous rejoindre au prochain épisode.
1: Et de mettre un morceau pour le prochain épisode.

Et on vous attend nombreux pour la prochaine aussi. La personne qui trouve le plus rapidement. Elle aura une tarte trop présienne faite par Colin.

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1: On vous quitte sur ce morceau, Harry Nilsson, le mec qui a écrit Popeye, qui a été pompé par les Beatles jusqu'à l'os, qui est repris par Blixa Bargold de Neubotten avec Alvan Otto.
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1: Merci d'avoir écouté
2: la musique et puis à bientôt.

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3: Bonsoir tout le monde, vous écoutez Station, il est 20h, bienvenue dans ce deuxième épisode de Club Yowie Serial Experiments.
4: Club Yowie est en résidence sur les ondes de Station, au premier étage de la station Gare des Lunes. Au travers d'une série d'épisodes, on parle d'amitié au pluriel, de leur importance et de la place qu'elles occupent dans nos vies et dans nos nuits, dans les liens créatifs communs et les projets qui en naissent. Alors pour ce deuxième épisode, on est honoré d'accueillir Louise Bizou et Anthony Martin. Bienvenue. Et merci d'être là, on est trop contents.
5: Bonsoir.
6: Bienvenue.
5: Merci de m'inviter.
3: Avec plaisir, je suis Baby B et avec moi autour de la table, on retrouve Lulu.
7: Bonsoir.
3: Belle.
8: Salut.
3: Pete Castor.
9: Bonsoir.
3: Comment allez-vous?
9: Ça va très bien, on est trop contents et contents d'être là.
3: C'est super.
7: Alors on va passer une heure ensemble, tous les six. On va commencer par parler d'un projet pour lequel vous avez travaillé ensemble, le spectacle « Quand on dort, on n'a pas faim ». Et dont les premières dates ont eu lieu cet automne et qui jouera à Paris le 9 avril 2026 à l'Université Paris 3. Et on va écouter un set de Louise Bizou qui mixera en direct. On t'écoute Louise, on te laisse prendre les platines de Station.
5: Avec plaisir.

Louise, bisous pour ce set de folie. Merci beaucoup. Et on est de retour dans le studio Station Station. Tous les six, avec Anthony Martin, Louise Bisou, on va continuer avec une chronique de Pet Castor qui va nous partager un conte qu'il a écrit après avoir vu le spectacle de nos invités.

0: d'inventer. Un conte sans morale à appliquer, un conte à fées, un conte à fesses, un conte qui se transmet, un conte pour nous aimer. Y elle était une fois, quelques histoires qu'on ne racontait pas, ni dans les théâtres, ni dans les universités. Et quand elles se sont mises à être écrites, quand elles ont été partagées, elles sont venues remplir en secret les pages de toutes celles qui n'écrivaient pas, mais toutes celles qui déjà rêvaient. Elles ont fait trembler les murs, au point peut-être de les faire tomber. Anthony, Louise, Mère Indice, vous êtes nos marraines la bonne fée.
1: Merci Théo.
2: Wow.
3: C'est trop beau.
2: La poésie, je m'attendais pas.
1: Anthony, tu es comédien et performeur pour le théâtre. Tu es artiste associé au Théâtre 13 cette année. Tu as joué pour Rebecca Chaillon dans Plutôt vomir que faillir, mais aussi pour le Moonstrom Théâtre dans Macbeth. C'est en ce moment d'ailleurs. Il reste une dizaine de dates au Théâtre du Rond-Point. Et puis cet automne, tu nous as offert ton premier spectacle, Quand on dort, on n'a pas faim. Un conte afro-queer dans lequel tu nous racontes la fin de ton adolescence et l'entrée en prépa littéraire au lycée Henri IV. Sur scène, tu es accompagné de ta sœur, Merendis, qui a aussi fait les costumes.
4: Et Louise, tu es DJ, productrice et également membre du collectif Afterlife. En 2024, tu étais Trop bonne, trop conne avec ton troisième EP, puis Trop love lors de sa réédition en 2025. Dans le spectacle d'Anthony, tu as écrit, composé et réalisé la bande originale.
1: Comment vous vous êtes rencontrés tous les deux? C'est notre première question.
2: Ah, et ben, dans mon appart.
3: Oui, c'est vrai, dans votre ancien appartement. Exactement.
2: Vous êtes apparu.
3: Exactement.
2: Non, c'est notre ami Léo qu'on a en commun, enfin avec qui j'habitais à Saint-Denis. Vous êtes venu faire vos cheveux, en fait.
3: Exactement, je me faisais faire une couleur par Léo.
1: Quelle couleur on veut savoir?
3: Une couleur, c'était rouge, comme Louise.
0: Comme Louise.
3: Rouge,
0: Louise
3: comme Louise. Exactement. Encore un plagiat.
0: Un hommage.
1: Et comment est-ce que vous avez commencé à travailler ensemble? Est-ce que ce spectacle, c'était votre première fois de travailler ensemble tous les deux?
2: Complètement.
3: Absolument. Toute première fois, comme dirait une personne. C'est Jeanne Masse, je crois. Oui, c'est Jeanne Masse. Toute première fois.
1: Et comment c'est arrivé? Comment est-ce que...
2: C'est ce jour-là, c'est le jour même où on s'est rencontrés.
3: On va le raconter.
0: Ah bah oui, on veut savoir.
3: Bah, en fait, justement, j'avais fait une première étape de mon projet, mais vraiment une esquisse, une ébauche dans mon école, parce que j'avais la possibilité de faire une carte blanche. Et donc, j'ai fait une carte blanche. À cette carte blanche, Léo, donc l'ami dont on parle, est venu. M'a dit « Ouais, je pense qu'il y a matière à faire un truc de malade et tout, est-ce que tu veux le reprendre ?» Et tout, j'étais en mode « En vrai, ouais, mais je sais pas, il faudrait vraiment que je le retravaille parce que j'ai mille choses que je veux faire. » Et donc, on se lie d'amitié avec Léo et un jour, du coup, elle me fait les cheveux, donc. Et je parle un peu en l'air, comme ça, je manifeste, parce que moi, je connaissais Louise de par sa création musicale, mais j'étais en mode « bah, Louise, elle acceptera jamais de faire la création musicale de mon spectacle, c'est une star, quoi !»
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6: Béton. Romain. Cachés dans un placard au frais, leurs ombres multicolores, des invertébrés tout luisants, gigotent selon les motifs du carrelage. Sequin et cotillon. Hôtel Kochi. On ne s'en compris.
7: Entre deux étaux mystérieux, eau mystérieuse. Le long du marécage aux fleurs bleues et grises, le lac de Cresson, laiteux, nuageux. La gelée verte exote dans l'environnement mystique. La véranda est merveilleuse, les glaïeuls dehors tanguent dans le poil de l'air. Le bruit de la pluie, la chute des grosses gouttes de lumière. Drôlatique météo, n'est-ce pas? Le yaourt prenait la pluie sur la table de jardin, le yaourt au sucre cristal. Les étahirs fumantes et leurs parapluies imprimés de kiwi et d'orange. Les transatlantiques repliés. Le cendrier transformé, devenu soupe d'eau. La pluie grise qui n'existait plus. la frondaison d'éclaircies nuageuses.

0: un bien-être soudain vague. Souhaitez-vous participer à la cérémonie des fleurs ? Une explosion de silence. Silence encore jeune. Sur le panneau, inscrit. Vous êtes à 30 km de la mer des esprits. Un tableau, une estampe. Sur un lac d'or noir, des oies s'entre-dévorent. Le tokonoma. Le faux poivrier odorant en ikebana. Le verre de saké chaud, tiède à demi en suspension. L'horloge et la porcelaine. Les femmes chiens aux yeux nacrés, statuaires profanes. Les bougies chauffe-plat. Le service à liqueur. Des lentilles à la menthe dans une assiette en terre. Un bocal de mélasse. Le saladier dans lequel tourbillonnaient les globuleux tapioca. Dansait, stagnait lentement le thé. Le parquet flottant. Les longues horizontales aux yeux laqués discutaient. C'est un homme très bien, vous comprenez. Le reste imperceptible, informulé dans les lieux.
1: Co.
2: Éloigne les étamines de ta bouche, Nigode. Comme tu y vas.
3: C'était Hôtel Kochi, aux éditions Béton Roman.
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0: Bienvenue dans le carré VIP. On vient d'écouter Carré VIP de Kalash Criminel. Alors ce soir, on inaugure cette résidence sur les ondes de Station Station. Donc pour commencer cette petite heure en notre compagnie, on va peut-être commencer par se présenter. Moi, c'est Gina Reski, membre du collectif Barbarie. Et on est ici, le collectif Barbarie, pour ce premier épisode. Donc on va peut-être un peu présenter le collectif. Je passe le micro à Kenza, membre du collectif.
1: Salut, c'est Kenza. On est Barbarie, un collectif acteur du grand remplacement. On est 4 artistes et DJ. On organise des soirées, des performances et on s'associe avec des collectifs militants.
0: On va peut-être commencer aussi pour présenter un peu ce projet de résidence qui nous tenait grave à cœur. Aussi pour pouvoir parler, je passe encore le micro à Kenza pour présenter ce super projet qu'on est trop content de commencer ce soir.
1: 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Pensée comme un espace d'échange et d'expérimentation sonore, elle mêle conversation, musique et prise de parole. 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On y parle de rap, de fêtes, de milieux artistiques, des scènes ballroom, du travail du sexe et du strip, de racisme, d'expérience trans, de ce que peut vouloir dire queer POC. 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Le way-way déborde, les sons contaminent. 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

0: est à la fois un salon radiophonique et un espace de réflexion collective, où la fête et la musique ne sont jamais loin.
1: Pour ce premier épisode, on est en compagnie de la DJ Mystique, qui est une amie et camarade
2: des filles.
1: Ça va ?
2: Ça va et vous ?
1: Trop bien. Mystique, toi, t'es DJ depuis 5 ans, t'es basée dans le sud, à Marseille.
2: Ouais.
1: T'es résidente du collectif Cabaret, qui est le premier cabaret rail queer algérien sur Marseille.
2: Mm-hmm.
1: Du coup, ce collectif-là, il organise des soirées qui combinent des DJ sets, des performances, de la danse et du show drag par des artistes et DJ de la diaspora algérienne et nord-africaine.
2: Mm-hmm.
1: T'es aussi cofondatrice des soirées Styx, que tu co-organises avec les DJ Kix, Guerre Maladie Famine et Drash. Vous faites un travail de gros focus sur les cultures internet, le rap hybride et les musiques électroniques 3.0.
2: Ouais, c'est ça.
1: Trop bien. T'as aussi une résidence sur INSFM qui s'appelle Murda on the Dance Floor.
2: Ouais.
1: Sur cette résidence, t'explores les cultures musicales diasporiques et des suds. Et tu fais un super travail de digueuse qui est grave inspirant. Donc, merci pour la culture et pour ça.
2: Oh ben merci pour les compliments.
1: Donc, avant de commencer ce petit entretien et cette heure qu'on va passer ensemble à discuter un peu autour des scènes, des paradoxes de la starification, de qu'est-ce qu'on peut faire de politique en tant que DJ, artiste dans les scènes club, on va écouter la track que tu as choisie pour ce soir. Donc, si je me souviens bien, c'est Rap de Paria de Nesbill.
2: Exactement.
1: Trop bien. On lance ça et on se retrouve à la fin de la track.

0: Lourd, lourd, lourd. Ok, on va présenter notre dernière, la quatrième personne autour de cette table, Cyberjean, membre de Barbarie.
1: Bonsoir.
0: Ça va ?
1: Ça va, alhamdoulilah.
0: Alhamdoulilah. Bon bah, je te laisse commencer cet entretien. Pose la première question à notre invité.
1: Déjà, avant de poser la première question, je voudrais rendre hommage à la jeunesse marocaine dans la rue, ouais, dans les rues du Maroc.
0: Big up.
1: Qui lutte en ce moment contre le pouvoir et que pour la santé et pour l'éducation. Big up à la jeunesse marocaine. Alors, Mystique, j'ai une question pour toi.
2: Ouais.
1: Déjà, la première question pour introduire le sujet, c'est comment tu perçois la scène club en France ? Un état des lieux ?
2: Large question. c'est assez compliqué d'être synthétique, je pense. Je pense que la scène, elle est hyper hétérogène. Elle est en mouvement, elle est aussi hyper éclatée. Il n'y a pas une seule scène, je dirais. Il y en a plein qui fonctionnent de manière assez différente entre elles. Il y en a qui arrivent à se croiser, à se connecter, mais il y en a qui restent assez à part les unes des autres. Chacune de ces scènes, en tout cas, elles ont leurs forces. Mais aussi leurs limites. Je pense que comme vous, en tout cas nous, ce qu'on essaye de faire à Marseille, il y a des espaces qui sont très militants, qui cherchent la profondeur dans le discours et dans ce qu'on essaye de faire. Mais voilà, si on fait un constat, parce que les événements récents et les révoltes ont relevé qu'au finalement ça touchait très peu de monde en fait notre travail. Donc et d'autres scènes qui ont, elles, je pense, beaucoup plus de visibilité. Mais du coup, avec la visibilité vient le lissage du propos s'il n'est pas déjà très lisse. C'est pas toujours agréable de l'admettre, mais bon, c'est important. La scène club, elle est hyper riche dans, comme j'ai dit, toute sa diversité. Mais la conscience politique de ce que ça représente, le club en tout cas, dans un monde qui est en crise économique,
3: en crise politique, crise de tout.
2: Et du coup, c'est un espace quand même, la scène club en France, parce que si on garde le propos en France, c'est un espace qui arrive à se créer, à se réinventer avec une nouvelle génération, avec des nouvelles démarches, avec des nouveaux collectifs. Mais c'est aussi un lieu qui est traversé de plein de contradictions. Et merci de m'avoir invité ce soir. D'ailleurs, je suis contente de pouvoir parler de ces contradictions-là. Il y a un peu un fossé entre ce qu'on souhaite porter dans une certaine radicalité, mais aussi faire des compromis. Il y a la notion de collectif et d'individualisme qui est assez mouvant, je dirais. Il y a une scène qui va être plus profonde, une autre plus en surface. Donc pour moi, la scène club en France, c'est un espace qui est nécessaire, qui est beau, mais c'est un espace qui nous oblige à nous remettre en question et à poser des questions difficiles. Et voilà, c'est le travail de beaucoup de personnes. Je ne sais pas si j'ai répondu à la question. Je suis un peu...
0: Ouais, grave.
2: Voilà.
0: Et
2: je sais pas ce que vous en pensez, hein. Moi, si vous voulez rebondir sur ce que je dis aussi.
0: Nous, ces limites, on les perçoit aussi. C'est aussi pour ça que, avec Barbarie, je pense qu'on essaye de pas mal s'aligner avec des collectifs militants, genre politiques, et qui font de l'action politique. Et aussi parce qu'on perçoit qu'en fait, la fête, ça suffit pas. En vrai aussi, dès qu'on est un peu plus radical sur nos propos, c'est un peu la galère de lieu. Je sais que par exemple, si on parle de Paris, il y a pas mal de squats où avant, il y avait des soirées qui étaient aussi genre grave accessibles parce que prix libre ou de soutien, qui se sont fait expulser, notamment avec la répression par rapport au JO il y a 2 ans. Là. Donc, nous, c'était les espaces que personnellement, avant de se former en collectif, on fréquentait. Et qu'on a vu peu à peu disparaître. Et puis maintenant, il reste que les lieux qui posent un peu des barrières économiques, mais aussi politiques. Parce que genre, si on est là en mode anti-impérialiste, gros fuck Israël, gros fuck la France, whatever I can say. Je le dis. Bref, en fait aussi, quand on veut porter un discours antiraciste et anti-impérialiste, on se prend des murs. Et on se prend des murs aussi parce que en fait, être une star et être militant, c'est compliqué. Faire des soirées dans la joie quand on parle de sujets aussi lourds, c'est aussi, ça pose aussi ses paradoxes. Mm-hmm. Mais aussi, nous, on est contents de t'inviter aussi, toi, parce que, enfin, ne serait-ce que sur Insta, t'es déter, tu relayes beaucoup d'infos, et en vrai, ça fait grave plaisir aussi de voir quelqu'un qui a cette place-là dans la culture club porter des discours. Et voilà, hein. Franchement, fier de toi, camarade et ami.
1: Oh. Ouais, ouais, ouais.
0: Comme je l'ai dit.
2: Vous aussi.
0: En tout cas, moi, j'ai parlé un peu de l'état des lieux, un peu sur Paris, ce truc de galère d'espace.
2: Ouais.
0: Est-ce que sur Marseille, t'as pu un peu constater des difficultés ou des trucs, comment ça a évolué ?
2: Ah ouais, carrément, on est carrément dans ça. En gros, Marseille, c'est assez particulier. Je pourrais me prononcer sur Paris, mais moi j'aurais juste un regard un peu extérieur de ce que je peux ressentir quand je viens jouer ici, parce que j'ai la chance, je fais partie des rares artistes de Marseille qui arrivent à avoir une visibilité à l'extérieur. Mais c'est une scène qui est extrêmement importante. Elle n'est pas forcément visible dans le national et encore moins à l'international. Mais il y a énormément de collectifs qui luttent tous les jours pour essayer de faire des trucs. Mais il y a des soirées quand même. Ce qui est difficile avec Marseille, c'est qu'elle sort un peu de... Elle est hyper fragile. En gros, je ne sais pas si vous connaissez Gaudin, l'ancien maire de Marseille, mais des années 90 jusqu'à 2020, en fait, la culture et même les priorités des Marseillais étaient un peu remis... n'étaient pas prioritaires, quoi. On était plutôt sur une mairie sous corruption et détournement de fonds, donc c'était assez compliqué. Donc là, depuis les nouvelles élections... Au niveau, enfin là, je vais parler déjà du constat un peu institutionnel sur qu'est-ce que la culture, au-delà de la fête, au-delà des lieux alternatifs, genre juste la culture institutionnelle, c'est compliqué. Donc nous, c'est encore plus compliqué. Il y a un nouveau maire, il y a des nouveaux élus, il y a envie un peu d'impulser des nouvelles dynamiques, mais bon, ça profite à qui, on ne sait pas trop, et pas du tout en tout cas la culture alternative. Du coup, ce qu'on observe, si je reviens dans le présent, comme vous, je pense qu'il y a une répression policière que je n'arrive pas à expliquer, qui s'est intensifiée depuis le Covid. En gros, il y a énormément de descentes de flics qui sont faites dans les espaces. Donc, pour vous dresser un peu une image fixe comme ça de Marseille, en gros, vous avez les espaces, je dirais, institutionnels, donc les quelques musées, les salles subventionnées, qui même elles ferment. Par exemple, on a le Doc des Suds, qui était une salle de concert emblématique, qui était là depuis des décennies, qui a fermé. Je ne sais pas ce qu'ils vont faire à la place, un parking, j'en sais rien. Et c'est vraiment un désastre pour Marseille. Après, il y a des initiatives qui sont venues des habitants, mais qui sont aujourd'hui institutionnalisées, financées par l'État français, pas par Marseille. Donc c'est des dynamiques qui sont nationales, donc comme la friche de la Belle de Mai. C'est un lieu assez riche d'associations, de structures. Il y a des salles de concert. Mais voilà, si on est un petit collectif avec un petit budget, ça reste quand même très difficile parce que c'est des frais de location qui sont très chers. Donc voilà, c'est hyper encadré. C'est pas facile d'accéder à ces espaces non plus. Et il y a la scène alternative qui, elle, bataille chaque soir, chaque jour à trouver des espaces. Ce qui était cool avant le Covid, c'était que les espaces, on les prenait... rien à foutre, quoi. Dans la rue, dans les calanques, les teufs, il y en avait énormément. Au pire, on croisait les gardes-côtes le matin, ils nous y rangeaient, on disait « Ok, ça va ». Il n'y avait rien. Et depuis le Covid, c'est devenu très compliqué. Tout ce qui est teuf, ça... Je dirais, moi, je faisais plus partie des comités d'avant, maintenant la jeunesse, parce que je fais partie d'une autre génération, déjà, je pense. Elle est venue prendre le relais, mais il y a eu beaucoup de répression, de saisie de matériel, de menaces... Il y a beaucoup d'amis et de collègues de la musique qui ont perdu énormément d'argent et beaucoup de déter aussi. Quand c'est pas dans la rue, c'est dans des lieux qui sont pas adaptés. Donc il y a beaucoup de soirées dans des bars, c'est-à-dire sur des enceintes JBL, pas de retour, pas de matos. Mais du coup, les gens y viennent, on est super serrés. Mais une fois sur deux, il y a la police qui débarque. du coup, c'est compliqué. Après, Marseille, elle échappe pas, je pense, aux dynamiques nationales. Question de l'économie. Pour parler de répression, je voulais juste lancer un SO à mes collègues. Je ne citerai pas leur nom pour des questions de sécurité. Mais il y a un lieu à Marseille qui est, pour les personnes qui écouteront, je pense qu'elles reconnaîtront, qui est emblématique et qui fait vivre la culture alternative dans toutes ses formes depuis plus de 13 ans. Et c'est la première fois depuis leur existence qu'il y a une descente de police dans l'établissement. Et ça va. Des risques que ça ferme. Et c'est un des derniers bastions de la culture club à Marseille libre, je dirais. Et c'est grave triste parce que après, je ne sais pas comment on va faire. Il y a aussi une nouvelle dynamique, je pense, autant au sein des créatifs, des artistes qui arrivent, des collectifs qui se créent, des nouvelles questions. C'est qu'il y a, désolé l'équipe, une arrivée massive de Parisiens qui, et d'étrangers qui arrivent sur la, sur la ville.
1: Arrêtez d'aller à Marseille, s'il vous plaît.
2: C'est compliqué. Il y a des collectifs plutôt locaux qui essayent de garder une dynamique de discours militant et alternatif, mais c'est compliqué parce qu'il y a la logique de marché qui n'était pas présente à Marseille avant. Je pense que comme on peut... Bon, c'est incomparable avec le Maroc, mais il y a des choses que je retrouve dans le discours des Marocains via la transformation de la ville et à l'arrivée de des Coupes du Monde de football. C'est que la mairie ou l'institutionnel a depuis... longtemps engagé des travaux de rénovation, etc., mis en place des espaces, mais c'est pas pour les Marseillais du tout, c'est pour favoriser le tourisme, c'est bien, ça ramène de l'argent, mais pas aux habitants de Marseille. Derrière la façade et la carte postale, il y a quand même du logement insalubre, des immeubles qui s'effondrent, énormément de pauvreté, énormément de chômage. C'est un port, donc il y a quand même... une immigration importante du Maghreb dans une extrême pauvreté qui confronte une élite qui vient imposer des concept stores et des restaurants de graines. Enfin, je veux dire, et aussi des ateliers d'artistes, mais de personnes. Je comprends la précarité artistique, mais c'est des énormes complexes artistiques qui ouvrent dans des zones extrêmement pauvres. Donc c'est quand même assez ambivalent. Et la culture existait là-dedans, c'est compliqué parce qu'il y a déjà des besoins primaires de survivre. Et pour les habitants, la priorité, même pour eux, et avec tout le respect que j'ai pour mon métier, c'est pas la priorité des salles de concert et de l'art. Et voilà. Donc c'est compliqué, c'est compliqué. Malgré tout ça, quand même, la fête à Marseille, c'est un espace qui est hyper inventif, communautaire, basé sur des réseaux de solidarité. Il y a énormément d'artistes. Il y a une scène locale qui continue à se créer, qui fait vivre des esthétiques et des imaginaires qu'on ne trouve pas ailleurs, je pense. Ça reste dur à porter. C'est très long, ma réponse, désolée. Ça me tient à cœur de dire tout ça.
0: Long, c'est jamais trop long.
2: Mais et Paris, en vrai, je pense qu'aussi, de notre part, je l'admets, je pense qu'il y a un peu un fantasme de ce que Paris représente, parce que de nous, de l'extérieur, on voit un truc hyper institutionnalisé, avec de l'argent... des facilités, toute la visibilité à l'international, elle est portée sur la capitale. Beaucoup cherchent à venir à jouer ici. Mais en vrai, quand j'interroge des collègues qui peuvent être chargés de prod dans des clubs même iconiques, enfin, c'est compliqué pour tout le monde. Donc voilà, donc je pense que c'est... Il y a la façade et la réalité, c'est compliqué. Voilà. Très longue réponse.
0: Nous, on essaie un peu de penser comment, depuis la culture, on peut se mettre au service des mobilisations politiques. Donc, on l'a déjà dit, on essaye un peu de s'associer avec d'autres gens et pas de juste porter un discours sur juste la culture pour la culture, parce que les mobilisations d'artistes pour les droits des artistes, ça s'essouffle vite. Et puis, ce qui est dommage, c'est que ça porte pas trop plus large que ça. Mais en tout cas, moi, ce que je trouve stylé, c'est que de plus en plus, y a des collectifs qui font comme ça. Est-ce que toi, il y a des figures ou des collectifs sur Marseille ou même en France globalement qui t'inspirent de ce côté-là, enfin, qui ne sont pas juste des artistes gentrificateurs?
2: Je pense qu'on l'est. Je pense qu'avec honnêteté, on l'est tous, toutes. Hein. Les artistes gentrificateurs, il faut juste le reconnaître un moment. Et je sais qu'on a tendance à regarder l'autre en mode oh, toi, mais moi aussi, hein, j'organise des soirées dans des espaces dans le 15e arrondissement, dans un arrondissement qui souffre la gueule ouverte et genre avec des expositions. Enfin voilà, il y a aucune personne de l'arrondissement qui vient à la soirée. Donc en fait, l'objectif, c'est à la fois de comprendre qu'est-ce qu'on est en train de faire, à qui ça s'adresse, est-ce que vraiment notre discours porte aux personnes considérées. On essaye, c'est des tests, ça va mettre des années, ça va peut-être jamais marcher, mais comment on peut faire pour reconnecter en fait, nos fêtes à des actions directes? Parce qu'il y a nous qu'on voit, mais il y a ceux qu'on ne voit pas. Quand même Marseille, Paris, il y a un réseau associatif, il y a des gens sur le terrain, il y a des bénévoles partout, il y a des gens qui sont engagés et qui ne sont pas soutenus, qui fonctionnent que sur des dons privés, etc., de particuliers. Donc, moi, je trouve que c'est intéressant de se lier à eux, parce que nous, on a la capacité, la notoriété modeste ou moins modeste, de mobiliser des personnes et des gens qui payent un billet pour venir. Du coup, on peut récolter de l'argent. Donc, nous, ce qu'on essaye de faire avec Styx, pas mal, c'est d'organiser des événements de soutien. On n'est pas les seuls, mais beaucoup de soirées de soutien pour accompagner des caisses de grève. On l'a fait avec les grévistes du Radisson, qui est un hôtel de luxe à Paris, pour financer leur paire de salaires. On essaye d'accompagner sur des événements des mineurs isolés. On essaie de soutenir les Legal Team aussi de Marseille, des cagnottes, des associations de terrain pour financer leurs actions, même les actions de pirates. Voilà, ça coûte des sous de manifester, ça coûte c'est des frais, donc si on peut les soulager un petit peu, même si c'est pas grand chose, on essaye. Je peux parler de deux collectifs à Paris parce que ce que j'apprécie beaucoup, un collectif de Ogilo que vous connaissez, qui a monté depuis 2023 son label qui s'appelle TIG, Travaux d'intérêt général. Alors c'est intéressant parce qu'elle et son collègue, ils n'ont pas sorti que de la musique pour sortir de la musique. Donc en fait, ils ont mobilisé plusieurs dizaines d'artistes pour sortir des compilations. Donc l'intégralité des fonds, ils sont reversés aux associations. Vous pouvez trouver l'ensemble sur Bandcamp. Donc il y a trois compiles. Donc une qui est destinée à financer les projets des MIDI des MIE. C'est une association qui accompagne les jeunes mineurs isolés étrangers à Paris. Il y a aussi une compile qui finance le collectif des jeunes du parc de Belleville, qui sont eux aussi mobilisés pour les droits des mineurs isolés. Ils ont été connus, je pense, du grand public via l'occupation de la Gaîté Lyrique il y a quelques mois. Et une autre compile qui est destinée à soutenir la Legal Team antiraciste, qui défend les personnes victimes de répression lors des manifestations. C'est des coûts de judiciaires qui sont très chers, donc voilà, si on peut apporter un peu d'aide, c'est bien. Il y a des collectifs qui... Enfin, notre action, je pense qu'elle ne peut pas se limiter au local, à l'international aussi. Il y a un autre projet que j'admire énormément, le projet Albeit, qui a été fondé à Paris en 2021 par des exilés politiques syriens. En gros, c'est un ensemble d'équipes bénévoles. Ils organisent des projections, des concerts, des repas. Ils utilisent tous les bénéfices pour soutenir des projets en Syrie. Grâce à ce modèle bénévole, un bénévolat porté aussi par les artistes qui viennent performer, ils sont arrivés à acheter un terrain, ils sont arrivés à construire plusieurs maisons pour loger des familles déplacées. Aujourd'hui, avec la chute du régime, l'idée, c'est de permettre l'achat d'un lieu pour construire un centre social et culturel. En fait, ce qui m'inspire, en tout cas, dans ces deux initiatives, et je pourrais en citer une vingtaine, c'est que de montrer qu'on peut, en fait, mais même si ce n'est pas grand-chose, hein, que montrer que la culture, la musique, l'événementiel, elles peuvent mieux au service de concret et pas forcément juste rester dans le discours et le pur discours, parce que ça reste limité, en fait, de juste... je suis un peu contre le « je suis », donc « je suis », quoi. Je sais pas comment dire.
0: Bah ouais, de fou. Bah sur ce, moi, j'invite tous les artistes, tous les DJ, tous les gens de la culture à pas juste vous limiter à faire des trucs culturels, dits politiques, mais à vous mobiliser et à vous associer à des collectifs qui militent sur le terrain, qui militent réellement. Voilà, hein, je vais pas citer Gramsci parce que après, vas-y, on n'est pas là pour faire les universitaires. Mais enfin oui, voilà, genre vous pouvez mettre au moins votre visibilité au service de quelque chose et autant que ce soit pour des causes qui sont importantes et qu'il ne suffit pas juste d'en parler et qu'il y a des gens sur le terrain qui font des trucs. Voilà, bougez-vous. Ila,
1: Mystique, tu as parlé de soirées de soutien, des gens qui font des choses concrètes. Moi, j'ai une question pour toi, c'est que je vois de plus en plus cette phrase « la fête est politique ». J'ai l'impression que c'est une phrase qui vraiment se met à toutes les sauces et que là, ça fait 2 ans de génocide en Palestine, on a vu des centaines de soirées de soutien,
2: ouais.
1: Des gens qui légitimisent ça en disant que la fête est politique. Là, on parle d'événementiel qui soutient des choses concrètes. Moi, je veux bien avoir ton avis sur cette phrase. Et est-ce qu'il y a des limites à la fête politique ? C'est quoi, jusqu'où la fête est politique et quand elle s'arrête, s'il te plaît?
2: C'est quoi cette question comme ça? Tu balances un truc. Alors, attends, faut que je sois bien en face du micro. Attends, un instant de réflexion. La fête est politique, ouais, la fête est politique, mais elle est pour qui? Je pense que c'est beaucoup de contradictions et c'est de plus en plus mis en exergue, je pense, avec, est-ce que nos soirées de soutien ont aidé qui que ce soit et quoi que ce soit finalement, parce que les pauvres, ils se font toujours éclater et à l'heure actuelle, il y a des milliers de familles qui ont été... écrasé sous Israël et l'impérialisme européen. Je sais, j'ai conscience que beaucoup d'artistes veulent porter des engagements antiracistes, décoloniaux, féministes, queer. Ces espaces, ils permettent de créer des bulles de bonheur pour nous. Mais je pense que c'est juste des moments pour sortir un peu de la torpeur, parce qu'on ne va pas se mentir, en France, on souffre aussi d'une autre manière, mais ces communautés-là, nos communautés, voilà, on s'en prend plein la gueule dans les médias, le fascisme il est aussi en train de monter ici. Se retrouver, c'est quand même survivre psychologiquement, je pense. Il y a un truc là. Mais aussi, on évolue dans un système. La fête, même si elle peut se dire collectif, on est quand même soumis aux enjeux du marché, quoi. On a beau être très utopiste, on est dans un système capitaliste. Donc, pour nous, survivre aussi ou s'en sortir, il faut gagner de l'argent. Donc, on rentre dans des dynamiques qu'on peut critiquer. C'est-à-dire les algorithmes, il faut créer du contenu, il faut visibiliser son travail. Et du coup, assez rapidement, en fait, là où on voulait mettre de la profondeur, ça devient très superficiel, je pense. C'est aussi des luttes qui ont été intégrées par l'industrie musicale, je pense, intégrées par des services et des bureaux marketing. Mmh. Donc aujourd'hui, je pense que la question du décolonial, de l'antiracisme, ou des luttes queer, c'est devenu aussi un argument marketing vidé de toute sa substance et de tout ce que ça représente. Il y a des discours que... Comment dire ?
1: Moi, je pense notamment à le dernier bouquin de Arnaud Hidlon, Boom Boom, Politique du Dance Floor, où justement, il critique cette phrase-là, la fête politique.
2: Oui.
1: Et je sais pas, j'ai l'impression quand même qu'on justifie beaucoup, beaucoup des dérives marchandes, capitalistes avec cette phrase-là. C'est devenu un peu une sorte de vernis pour un peu s'excuser de rentrer dans les dynamiques que tu décris là. Et du coup, est-ce que ça va dans le sens de ce que tu dis ?
2: Je pense, hein, en quelque sorte. Il y a une question. En fait, la question du collectif, elle est très très rapidement balayée par les besoins individualistes. Enfin, chacune, on a besoin de survivre. Pour être honnête, moi, ça fait 4 ans que je cumule un emploi salarié à 40 heures semaine et en même temps la musique, c'est épuisant. parfois, juste faire du bénévolat pendant plusieurs mois, ben, c'est très dur à porter parce que j'ai pas le temps pour construire des projets de profondeur et pousser les choses. Donc après, me dire je vais arrêter de travailler pour me consacrer à ça, ben, donc, du coup, les enjeux ils deviennent différents et je dois aussi gagner de l'argent. Et là, c'est toute ma réflexion parce que mon contrat s'est terminé. Je raconte ma vie, mais voilà. Donc maintenant, les enjeux, c'est quoi ? Est-ce que je veux vraiment en vivre et comment je peux en vivre sans rentrer dans ce truc-là ? Je n'ai pas envie, mais j'ai l'impression que j'en suis obligée. C'est genre tous les jours, c'est compliqué de réflexionner. Il y en a qui en ont rien à foutre. Hein, écoute, je pense pendant longtemps, j'ai parlé de notion de résistance, des espaces de fête de résistance, mais je pense qu'aujourd'hui, le mot n'est pas juste du tout. Je pense, ouais, on veut travailler la mémoire, se créer des espaces, on veut être heureux. Mais ouais, quand on arrive à être visible, on est récupéré, voilà, bah on finit invité au musée, voilà, des musées coloniaux qui ont pillé le continent africain. On retrouve des marchés par des marques de baskets qui ruinent le continent asiatique, qui pollue la terre entière. On communique avec des réseaux de communication détenus par des multimilliardaires fascistes. Bon, on va pas être dans... Enfin, je veux dire, finalement...
1: La liste est longue.
3: La liste est très, très longue.
2: On est en mode radical, mais bon. Je pense qu'on est beaucoup à rêver dans les très, très radicaux, parce que j'ai beaucoup du milieu de squat à plus utiliser les réseaux sociaux pour communiquer et à réarriver à passer par des canaux. Je veux pas faire c'était mieux avant parce que c'est un peu vieux jeu de dire ça, mais avant les soirées elles existaient, il y avait des circuits alternatifs et on pouvait vivre sans ça, et aujourd'hui on est obligé. À partir du moment où tu quittes les réseaux sociaux, je pense que tu es invisible au sein des promoteurs, des festivals, des soirées. Tu n'existes pas. À moins d'avoir déjà un cloud, mais je pense que les artistes qui commencent, bon voilà, c'est pas Jeff Miles. Bon, Jeff Miles, je pense qu'il a pas besoin d'Instagram par exemple, ou des artistes comme ça, mais des gros artistes. Mais ouais, quand on est des indépendants, c'est compliqué. Il y a des réseaux sociaux parallèles qui sont en train de se créer, plus coopératifs, mais collaboratifs. Mais bon, ça reste en marge. Voilà. Mais malgré tout, il y a des réseaux qui existent. Hein. Il y a des réseaux qui existent, des réseaux de squat, etc. Mais eux, voilà, leurs intérêts sont ailleurs.
0: Alors, moi, j'aimerais bien rebondir sur ce que tu as dit, sur ce truc de, en fait, dès qu'on porte un peu un discours et puis qu'on commence à être starifié, en fait, il y a un peu... Pour moi, il y a des raisons à tout ça. Il y a des raisons de pourquoi les questions décoloniales, aujourd'hui, elles sont dépolitisées dans la culture, ou alors elles sont portées que dans la culture. Et pourtant, les collectifs se font dissoudre par Retailleau, les mosquées se font fermer. Et à côté, on a des structures culturelles qui vont porter des discours décoloniaux, mais complètement vidés d'ancrage ou quoi. Et cet été, il y avait Louisa Yousfi, qui à PDH avait fait une interview trop stylée, où justement, elle disait que en fait, tout ça, c'est stratégique, en fait. Genre, on aime trop, en France, les pouvoirs en place, les institutions culturelles, les personnes non blanches qui ont des trajectoires singulières, qui sont queer, qui sont femmes, qui sont issues de banlieues ou de classes populaires, parce que ça fait des figures d'exception. Ça fait des figures d'exception qui, après, vont tenir des discours... mais qui n'ont aucun ancrage dans des collectifs réels. Genre, qui ne vont pas parler des questions sociétales et tout. Moi, ça me saoule. Ça me saoule et j'aimerais bien que, collectivement, dans la culture, on prenne conscience de ces enjeux-là. Parce que je pense qu'on se volte un peu la face, on se volte un peu la face sur ça. Et que c'est dommage, en fait. L'art tout seul, il n'est pas politique. Faut le relier à des luttes. Faut pas les vider de leurs luttes. Faut s'ancrer avec des choses qui ont des forces collectives. Et aussi, je tiens à dire, nique les stars.
2: Nique les stars.
0: Franchement, nique les stars, nique le star system. Franchement, restons entre nous. Franchement, PNL, quand ils ont dit que la famille. En fait, ça a du sens, genre. Voilà.
2: C'est bien, c'est bien. Vous en pensez quoi, les autres?
1: Moi, je ne peux que nous valider. QLF, nique les stars. Voilà.
0: Restons Loki.
2: Ouais, mais le Loki, ça ne paye pas les factures. Ah, ouais, comment il s'appelle? Imran. De niche, ça ne paye pas le loyer. Ben ouais, si vrai, quoi. Donc, c'est compliqué, on fait comment? Moi, je pense que... On a échoué collectivement à créer des économies alternatives. Les économies alternatives, elles existent. Ça fait plus de 10 ans que je gravite dans la fête. Il y a énormément de projets. Mais on se tarifie ce qu'on ne doit pas se tarifier. Si on mettait les moyens collectivement pour créer des économies différentes, basées sur l'entraide entre nous, etc., on arriverait à faire de belles choses. Mais voilà, ça, c'est un débat très c'est une utopie. Je ne sais pas si ça arrivera un jour, quoi. Et aussi, pour avoir parlé, la question du star system, elle est intéressante, parce que pour avoir parlé à des programmateurs de gros festivals, programmateurs par exemple de Mars Attack ou de d'autres salles à Paris, etc., au niveau des têtes d'affiche, donc ce qu'on appelle une star, les cachets prennent des proportions incommensurables par rapport à avant. On est sur des gros rappeurs à plusieurs centaines de milliers d'euros le cachet. Alors que nous, en tant que petit DJ qui va faire le warm-up, on va avoir 300 euros. Ou, je ne sais pas, on va être là, waouh, c'est incroyable. En fait, les écarts, ils se creusent. Même les clubs installés avec de l'argent, ils n'arrivent pas à suivre. Les gens demandent de plus en plus de cachets importants, basés sur une question de... On n'en a pas parlé, mais par exemple, de question des followers sur Instagram, au-delà du travail, de... Enfin voilà, c'est pour ça qu'on se retrouve avec. Je suis désolée, je vais être médisante, j'ai pas envie.
0: Non, mais...
2: Avec des gens qui n'ont jamais travaillé dans la musique et qui ont plutôt des communautés liées à un autre milieu de l'influence et leur manière de gagner leur vie, ça je reproche pas du tout. Mais qui se retrouvent à jouer dans des événements, alors que des gens mettent du cœur à. Mettre du cœur dans la musique, ou je sais pas, je pense que c'est le cas d'autres pratiques. Mais. À jouer pour des montants hyper importants, ça dérègle le marché parce que ouais, des programmateurs, ils vont regarder ton taux d'abonnés. J'ai vu la dernière fois, j'ai suivi un cours sur la communication parce que du coup, c'est un peu mon cauchemar, terreur nocturne, communiquer. Et du coup, la personne disait, faites des TikTok, de vous filmer comme ça, nous montrer des trucs. J'ai dit, mais c'est cringe, j'ai pas du tout envie de faire ça. De filles, voilà. Et en fait, avec un TikTok devant un public, ben, le truc, ça devient viral. Et du coup, la personne, elle arrive à organiser des tournées, en fait. Du coup, la grille, elle est totalement fucked up. Je comprends pas trop le DEL. Ça, c'est un peu vieux jeu. Comme... J'ai pas envie d'être vieux jeu dans mon analyse, tu vois. C'est notre génération. Écoute, moi, j'ai grandi avec un Nokia 3310, l'équipe. Alors... Mais... Avec mes CD, mais ouais, je sais pas. Le star system, c'est terrible. Ça invisibilise beaucoup, même le travail artistique qui est fait. Y a des gens qui ils vont être... après, c'est une starification, mais qui dure combien de temps aussi, voilà. C'est pas peut être non plus trop négative. J'ai conscience que des gens qui vont construire un travail dans le temps et avec vraiment... s'il y a des gens qui écoutent, qui commencent à de la musique, il faut garder espoir aussi quand même. On essaye, avec le temps et le travail et l'investissement, vous construirez des gens. Même s'il y a 100 personnes qui viennent à vos soirées, on ne vous suit pas beaucoup, je vous assure que pour avoir joué dans des gros lieux immenses, à plusieurs milliers de personnes, et des petits espaces à l'arrache, où genre, l'enceinte, une sur deux, elle ne marche pas, genre, vraiment l'énergie des petits lieux, avec rien... Et la déter que les gens ont organisée, c'est des moments que je n'oublierai jamais dans ma vie et qui sont beaucoup plus importants dans ma carrière que des scènes devant des milliers de personnes. Il y a une espèce de désintérêt sincère envers la lutte globale, l'amour de la culture et la question de l'argent prend des proportions que je n'aurais jamais imaginées parce que j'ai pu côtoyer des environnements voilà, avec l'évolution de ma carrière, entre guillemets. Je me suis perdue dans la réponse, mais c'est la starification, ouais. Après, je souhaite à tout le monde de réussir. Ça permet aussi de nous en sortir. Mais je pense qu'il ne faut pas laisser les gens derrière soi. C'est pas parce que, voilà. Mais bon, c'est la dynamique de tout. Ça s'observe au nom de tous les artistes, dans tous les genres musicaux possibles, à qui ça profite.
0: Bah en vrai, pour donner un peu, je sais pas, une réponse économique à cette question, faut savoir que, je sais pas, dans l'industrie de la culture, les seules personnes qui sont pas salariées, c'est les artistes. Et qu'en fait, ça individualise beaucoup le problème.
2: Ok.
0: Parce que du coup, bah, on est tous des auto-entrepreneurs avec notre petit URSSAF, notre petit SIRET.
2: Fuck et... l'URSSAF d'ailleurs.
0: et notre statut artiste-auteur. Ou quoi, et en fait, je veux pas dire que l'industrie culturelle s'engraisse sur notre dos, mais en vrai,
2: Tu peux le dire,
0: ils font ça, et qu'en fait, ce truc là de bah, t'es pas salarié, tu dépends de cachets que t'as de temps en temps, bah, en fait, on vit pas. En fait, tu peux pas, en fait, même moi, quand j'ai commencé à mixer, j'étais en mode ah ouais, ça va être mon métier, DJ, bruh, non, et y a très peu de DJ professionnels, hein, déjà. Et que en fait, juste cette dynamique-là, elle pousse juste à se construire aussi dans des cadres ultra-capitalistes. Donc ce truc-là de communiquer, de se faire un Insta, d'être en mode OK, faut que je poste. Là, je mixe à tel endroit, faut que je fasse une story, faut que je prenne des photos de moi, ta ta ta. T'es ton. Enfin, je veux pas nous plaindre parce qu'en vrai, genre franchement, alhamdoulilah, on gagne des thunes pour ça. Genre.
2: Ouais, de ouf.
0: Et que c'est pas accessible à tout le monde, mais en fait, les gens sont. Je dis pas que les gens sont précaires, je dis que les gens sont précarisés. En vrai, on a le privilège de faire ça. Enfin, moi, si je suis pas artiste, je sais pas, je vais à l'intérim ou on va faire autre chose, quoi. On est le système, il précarise parce qu'en fait, il est pas régulier, t'as pas des revenus tout le temps, et que juste, bah, il y a des gens qui sont prêts à accepter tout et n'importe quoi en termes de date, parce que j'ai besoin d'argent.
2: Bah ouais. Hein.
0: Et c'est trop triste qu'en fait, on n'ait pas un tissu de solidarité suffisant aussi pour que y ait des personnes qui se disent antiracistes qui vont mixer des soirées tapeurs. Enfin, moi, ça me rend un petit peu triste, mais c'est pour donner un peu d'explication à tout ça. Pourquoi les gens sont désespérés? Pourquoi les gens font ça? Et en vrai, je pense déjà se former en collectif, ça donne de la force. Ça, aussi, ça se permet de ne pas être tout seul dans ce truc-là et d'avancer sous une belle bâche.
1: Il faut starifier l'entraide.
0: Ouais, voilà, c'est ça.
2: Waouh, franchement, il faut encadrer cette phrase. Starifier l'entraide. Je pense qu'il faut starifier vos figures d'extrême gauche, il faut starifier les Antifa, starifions les Black Blocs, starifions les casseurs, j'en sais rien, mais les gens des terres comme ça. Vraiment. Non, mais ouais. Franchement, si la musique était un vecteur de réussite à l'échelle internationale, je sais pas, je pense que les Caraïbes, ça ferait longtemps, ils seraient genre. Territoire number one mondial, ils ont tellement créé de musiques et de genres musicaux différents, mais genre ils ont rien, ils ont rien. Ouais, à trois chanteurs, ils ont des sous, mais bon. Non, c'est. Et même le Maghreb, musicalement, tout ce que le Maghreb a produit, le Maroc, l'Algérie, la Tunisie, en termes de production musicale, si ça avait servi la musique, la musique, c'est ça accompagne. Je pense que ça, comme j'ai dit, ça participe à la mémoire des luttes, à l'imager, etc. Elle a représenté. Après, en soi, c'est pas efficace. C'est pas un truc. Voilà, ça participe à la suivre et à... parce que les chanteurs, les chanteuses, les musiciens, ils traduisent une souffrance, ils traduisent leurs questionnements. Avec l'arrivée de l'industrialisation de la musique, moins. Avec plus tu gagnes en visibilité, moins. Par exemple, sur le rap, les artistes vont parler de ces questions, mais je me suis perdue dans ma réponse. Je sais plus c'était quoi, on disait quoi. Mais
0: vous avez un big up au Maghreb.
2: Big up au Maghreb, ouais. Big up à l'Afrique. Maghreb, big up à l'Afrique. Big up au Pérou, au Maroc en lutte. Madagascar. Franchement, Palestine, ça fait 2 ans depuis le 7 octobre et des décennies depuis le vrai monde. C'est affligeant, ouais. Toute ma tendresse aux jeunes dans la rue, à la Gen Z qui se révolte partout, vraiment partout. en tout cas ma tendresse et notre tendresse, même si c'est pas grand chose, elle est avec eux. Big up quand même aussi à toutes les peuples d'Italie, de France qui sont sortis à Barcelone quand même pour manifester. Fuck Macron, fuck à ce gouvernement qui a duré 3 heures. Non, vraiment, voilà, force aux forces vives de ces nations et que l'empire tombe un jour, je l'espère. Et on pourra le chanter, on pourra danser dessus, dire ces braises.
0: On touche à la fin de cette émission. Pour les Marseillais et les Marseillaises qui nous écoutent, sachez que vendredi soir au Makeda, on sera en B2B avec Mystique pour la première édition du cabaret Ryan B. Chopez vos places et puis avant, il y aura un talk.
2: Il y aura un talk avec les créatrices de cabaret, performeuses et DJ. Voilà, elles pourront parler de leur travail et nous, on suivra ensuite. C'est de 23h à 3h30 du matin.
0: Merci de nous avoir écoutés. On se retrouve le 2 décembre pour la prochaine émission du Carré VIP by Collectif Barbarie, toujours à 21h sur Station Station. D'ici là, prenez soin de vous, prenez soin de vos proches, qu'Allah vous facilite dans vos problèmes. Et mobilisez-vous politiquement aussi, franchement, bougez-vous, allez dans la rue, cassez des trucs, je sais pas.
1: Et big up à la jeunesse marocaine encore.
2: Big up,
1: voilà. Santé, éducation.
0: Voilà.
1: À bas la corruption.
0: Sur ce, on va se laisser sur Rap de Maghrébin du groupe MBS en feat avec Rimka sur l'album Le micro brise le silence paru en 1999. Ciao.
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3: À la fin de cette phrase, vous pourrez entendre Nicolas Tarazov. Un texte concocté par Éléonore Svestine. Écrivaine sensible, un réel sublime et transcendant. Tout doucement, ça arrive.

Ne serais-je plus après toi qu'un fruit pourri, jamais mûr, un fruit gâché, immangeable, prétentieux, gâté? Kolia, dis-moi. Sensiblement, ostensiblement alors, la bestiole m'a fait ses petits. En était-il conscient? Ses larves croissaient en moi. Je caressais à l'intérieur des gestes qui me paraissaient nouveaux. M'étiolais-je à ce moment? Je ne sais pas. Même à présent, tout cela m'apparaît dans un brouhaha. Une part de moi criait doucement. Libère-nous, au loup, au loup! Tais-toi donc, tu ne savais rien. Mes mécanismes relationnels en grande partie réencodés, complètement, comme une sauvegarde. Des résidus de lui, après un auto-dafé. Il aurait fallu... Non, Léonard, il n'aurait rien fallu. Il est depuis longtemps un de ces fantômes. Tu avais semé en moi, vilain, affreux Kolia. Moi, à ce moment-là, Gaïa de ton amour, j'ai avalé, souri, cocooné, des êtres gris et solitaires. Je n'ai rien contre eux. Ces nouveaux parasites familiers prolifèrent sous mon corps, seulement en apparence. Rien qu'une brebis. Rien qu'un diamant. Cette tendresse, tendre gale d'amour. Quand tes œufs se sont posés sur moi en profondeur. Des œufs, oui. Des œufs bleus, transparents et profonds.

0: C'était Nicolas Tarazov aux éditions Béton Romain.
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2: 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On dit que tôt ou tard, on se réveille au bois, dormant. Mais que se passe-t-il une fois vos yeux mis que l'eau? C'est la question en dormance au cœur du château faible de Tara Charlotte.
3: Je suis seule dans le château et les jardins appellent, infiniment lointains. 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

0: C'était Château Faible aux éditions Béton Roman.
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0: 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Autour d'un cercle de cygnes crépite la joie et la magie. Pitié. Miracle rudimentaire sur tes joues. Joue. Le brasier prend vie. On envoie Animomo.

cocorico. Un rayon de soleil passe à travers les coucous. Dans les champs, au bruit des coquelicots, les céréales blondissent. Les violettes poussent le vent. Au fond de l'étang, la tanche tranche l'eau. Le ruisseau entretient la clarté des pétales de magnolia. Un insecte brille, gros comme la feuille de ginkgo, qui hésite sur l'arbre. Le cerisier caresse le temps. Les gentils fantômes entrent par la fenêtre. Un dragon souffle sur les fraisias. Le petit feu cuit doucement dans l'âtre.

0: C'était Annie Momo aux éditions Béton Roman.
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2: 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La fantaisie. Et la violence fleurie. Annie Momo de Florico.
3: Cocorico. Un rayon de soleil passe à travers les coucous. Dans les champs, au bruit des cocoricos, les céréales blondissent. Les violettes poussent le vent au fond de l'étang. Le ruisseau entretient la clarté des pétales de magnolia. Un insecte brille, gros comme la feuille de dingo qui hésite sur l'arbre. Le cerisier caresse le ton. Les gentils fantômes entrent par la fenêtre.
2: C'était Annie Momo aux éditions Béton Roman.

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1: Bonjour tout le monde! Quelle joie de vous recevoir pour cette inauguration de la deuxième saison de la Afterlife Radio. Après une première année auréolée d'un succès public qui a défrayé absolument toutes les chroniques,
2: ouais, c'est vrai.
1: La station de la station a renouvelé notre contrat pour une deuxième saison et nous en sommes ravis. Qu'est-ce qu'on va faire cette année avec la Afterlife Radio? Eh ben, on va garder un peu le même format, qui est un format de conversation entre amis et artistes, où on va inviter chaque mois des personnalités de notre entourage qu'on aime, qu'on apprécie, qui ont une actu brûlante et on va les cuisiner. J'espère que vous allez passer une belle saison avec nous. En tout cas, de notre côté, on est trop heureuse de vous retrouver. Et aujourd'hui, dans le studio, on a de ma gauche à ma droite, Louise BSX.
2: Bonjour.
1: Bonjour Louise. Thanks for crying.
3: Bonjour.
1: Bonjour, thanks for crying. Et notre grande invitée de marque, Sarah Maison.
4: Bonsoir.
1: Bonsoir Sarah.
2: Pour vous, c'est le soir.
4: Il est 16h.
2: C'est vrai. L'heure de l'apéro.
1: Finalement. L'heure de l'apéro. Et pour Sarah, c'est toujours bonsoir.
4: C'est toujours bonsoir.
1: C'est toujours bonsoir. Sarah, comment allez-vous, très chère?
4: Je suis au top de ma forme.
2: C'est vrai?
4: Je suis en pleine promo. Je suis hyper contente de enfin délivrer ce disque qui a mis tant d'années à s'accomplir et à se fabriquer, finalement, goutte de sueur par goutte de sueur. Donc, je suis extrêmement heureuse en ce moment.
1: Ah, mais c'est partagé. Bon, il faut savoir qu'on enregistre aujourd'hui le 9 septembre, c'est-à-dire la veille de ce qui sera prochainement dans les livres d'histoire, la veille de la Révolution.
2: Ouais.
1: Donc, on ne sait pas dans quels augures sortira votre disque, dans quelle société, mais on sait que ça sera un moment marquant de ce nouveau siècle.
4: J'espère.
1: Je l'espère.
2: Nous l'espérons.
1: Sarah Maison, ça fait longtemps qu'on vous connaît, ça fait longtemps qu'on vous voit ici, à droite, à gauche, sur des productions personnelles, parfois en duo. Vous nous avez offert en 2018 un EP, album éponyme, Sarah Maison. En 2021, un EP ou un album ?

0: albums, comment
1: un EP, un...
0: Les deux sont des EP,
1: oui.
0: C'est ça. Donc en 2018, on a l'éponyme, Sarah Maison. En 2021, on a Soleil. Et cette année, en 2025, vous nous offrez un nouveau disque.
1: Qui s'appellera Divad. Et qui, y a 12 titres dedans.
0: Oui.
1: Dont 4 qui sont déjà sortis pour les petits singles. Et voilà, oui, j'ai jusqu'à présent fait des EP car je n'avais pas les finances pour tout simplement faire des longs formats, hein, parce que vous savez que la vie de business lady n'est pas de tout repos. Et donc dans ce format-là, j'ai un peu raconté les 4 dernières années de mon existence qui étaient entremêlées de beaucoup de down et de up progressif. Donc c'est un disque qui part de la darkness jusqu'à la lumière. C'est un voyage initiatique, je dirais.
0: Ah.
1: Oui. Qui peut faire du bien, je l'espère, aux gens qui ont des moments un petit peu mélancoliques.
0: Nous avons grand hâte de l'écouter. Aujourd'hui, on va en écouter 4-5 titres, ceux qui sont déjà sortis. Il sort quand cet album ?
1: Il sort le 19 septembre.
0: Oh.
2: C'est bientôt.
3: C'est vraiment bientôt.
1: Je crois que c'est la semaine prochaine.
2: Oui.
0: Mais non.
2: Vendredi.
0: Quelle hâte s'empare de nous. Ça fait combien de temps ? Tu dis 4 ans que tu bosses dessus ?
1: Ouais, à peu près, ouais.
0: Et c'est quoi un peu la jeunesse de ce projet ? Est-ce que t'as la première envie pour ce disque ?
1: Je pense que c'est suite à Soleil, j'avais quelques titres déjà et en fait j'ai continué à en faire jusqu'à ce que j'en ai suffisamment qui commençaient à raconter une histoire. La genèse, je pense que c'est continuer à créer malgré les difficultés des fois à traverser en termes de santé mentale. Et je pense que quand on est artiste solo, c'est un long chemin de déjà trouver les bonnes personnes avec qui travailler, écrire les bonnes chansons, se dépasser en termes de production, etc. Et donc j'ai l'impression que ce disque traverse tout ça, qu'on l'entend et qu'il y a vraiment à boire et à manger, je dirais, comme dans une maison. Voilà.
0: Et tu dirais que à la sortie de Soleil, et du coup pour un peu regarder l'évolution depuis ce moment-là, t'étais où à la sortie de ce disque musicalement, personnellement, et où est-ce que il faut se préparer à t'entendre sur Divad?
1: Au moment de Soleil, je pense que c'était une reprise de parole avec un disque studio qui avait été enregistré bien. C'était un peu la continuité de Western Arabisan. Je me suis dit, je vais continuer un petit peu dans cette veine-là pour asseoir mon nom. Et donc, à la sortie, c'était plus une sorte de carte de visite. Sauf que souvent, on donne une carte de visite et on a des nouvelles de la personne pas 4 ans plus tard. Enfin, moi, je prends mon temps en tout cas. Mais donc, oui, l'enjeu de Soleil, c'était un petit peu d'asseoir le style maison. Et avec ce disque-là, en fait, je me suis rendu compte que c'était moi qui décidais, en fait, et que je pouvais faire ce que je voulais. J'ai compris ça en cours, parce qu'on a souvent des injonctions de se dire il faut faire un format, enfin, une structure, couplet, refrain. Et en fait, j'ai capté que je pouvais faire ce que je voulais. Et donc, j'ai trouvé une équipe super au fur et à mesure des gens que... En fait, j'ai testé avec des gens, ça ne marchait pas. Et puis, petit à petit, j'ai trouvé les bonnes personnes. Et ensuite, c'est allé jusque-là. Et donc, c'est une sorte de disque de libération où je me suis un peu tout autorisée et où j'ai beaucoup... j'ai écrit, composé, arrangé, produit beaucoup de choses.
0: Wow.
1: Et je me suis prouvé que j'étais aussi musicienne, arrangeuse et productrice.
0: Est-ce que ça dirait qu'on commence notre parcours d'écoute et ce qu'on va se raconter sur ce nouveau disque par un des morceaux de Soleil et qu'ensuite on revienne,
1: bien sûr, pour faire découvrir à nos auditeurs.
0: Oui, comme ça on comprend un peu. Est-ce qu'on se passerait pas à la clarté du jour?
1: Super.
0: Pour parler de lumière.
1: Oui.
0: On la lance maintenant.

0: C'était « À la clarté du jour » du premier EP « Soleil » de Sarah Maison.
1: Deuxième EP.
0: Du deuxième EP « Soleil » de Sarah Maison. Donc ensuite, on entend un peu moins de parler de toi. Tu pars en travail, en écriture. On te voit sur des collaborations comme avec Anorak, avec ton énorme tube « Gang » qui a buzzé sur TikTok. Entre autres, enfin qui a buzzé partout. C'est vraiment un classique dorénavant. Et le 30 mai, tu reviens avec une annonce surprise et une double sortie en le double single de Divad et la mandoline. Divad, qui est notamment le titre de l'album, comme on le disait plus tôt. Pourquoi c'est les deux premières chansons qui sortent? Et pourquoi Divad s'est imposé aussi comme nom d'album, nom du projet? Racontez-nous.
1: Alors, je vais tout vous dire. Déjà, Divad et la mandoline, je trouvais que c'était les morceaux du disque qui étaient le plus statement, et je trouvais que c'était cool de revenir avec des choses un peu fortes, parce que voilà, c'est des deux morceaux qui ressemblent, qui vont avec le reste du disque, mais qui ressemblent pas nécessairement à tout le reste. Et surtout, il y a eu on peut parler de cette belle collaboration avec Laurent Saint-Gaudens, qui a réalisé le court-métrage clip de Divad de la mandoline. Une merveille cinématographique de 11 minutes disponible sur YouTube. Et donc voilà, en fait, j'ai sorti les deux en même temps aussi parce qu'on s'est dit il faut qu'on clippe les deux, c'est pas possible. Voilà, ça allait bien ensemble. Et Divad, pour répondre à votre question, à la base, j'ai fait cette chanson pour un ami qui s'appelle David. Et donc, en fait, j'ai inversé, c'est une sorte de palindrome, finalement. Voilà. Et en fait, c'est une chanson qui me touche beaucoup, parce qu'en fait, en parlant de cette personne, je parle aussi de moi. Et il y a une sorte de miroir qui se met en place, un effet miroir littéral et métaphorique, puisque Divad de David devient Divad. Alors c'est un peu alambiqué, mais vous savez, Dame Maison aime bien les choses conceptuelles.
0: J'adore quand tu commences à parler comme Jean-Luc Lalanne.
1: Et alors en fait... Non, et donc voilà, donc il y avait une espèce d'effet miroir, et aussi il y avait le côté diva que j'ai aimé dans ce mot. Donc il y a une sorte de polysémie dans ce mot qui m'a plu, et en effet d'effet miroir, je parle de moi finalement, Divad c'est moi.
0: Et c'est intéressant parce que dans cette nouvelle ère et dans le personnage que tu commences à écrire, à travailler sur scène, j'ai l'impression que c'est ce que tu proposes, en tout cas scéniquement, de plus en plus dans les clips aussi, c'est aussi une variation autour de la figure de la diva. Toi, c'est un truc que tu as envie d'embrasser complètement, ou c'est plutôt une figure contre laquelle tu t'inscris, avec laquelle tu as des aspérités? C'est quoi ton rapport à cet archétype-là?
1: Je l'embrasse complètement, parce qu'en fait, il s'est imposé assez naturellement, parce que je pense que je fais une musique un peu intense et grandiloquente parfois, parce que ça part quand même dans... Il y a beaucoup de violons, il y a beaucoup de sentiments, il y a beaucoup d'émotions, il y a beaucoup d'eau. Et donc, pour moi, ce personnage, depuis mes débuts, en fait, depuis mes premières apparitions, il était là en sous-marin. Et plus ça va et plus je vieillis, en fait, plus cette diva prend place, car pour moi, les divas, c'est des femmes. C'est des grandes femmes d'un certain âge. Donc, je pense qu'on force le trait petit à petit. Et puis, je pense que ça marche aussi avec les collaborations que je fais. Et notamment, je parlais tout à l'heure de Laurence Saint-Gaudens. Mais voilà, en fait, quand il y a des personnes qui projettent sur moi et qui forcent le trait, en fait, je me dis, mais c'est vers ça que je tends. Mmh. Et ça a été le cas un peu avec Laurence. Et puis aussi, je trouve que c'est...
0: Mais également cette pochette incroyable de Diane Sagnier qui sort... qui va accompagner la sortie du disque, qui est complètement dans cette idée, quoi.
1: Ouais. Non, en fait, je pense que mes petites pérégrinations disco m'ont fait grand bien, parce que ce que je faisais avec Anorak, c'est surtout du talk-over, donc je parlais beaucoup. Et en fait, ça permet d'invoquer mon Amanda Lear interne. Et donc, je pense que le personnage s'est de plus en plus nourri de tout ça et de toutes les musiques nouvelles que je découvre, etc. Et donc, La diva grandit de jour en jour.
0: Et c'est aussi intéressant de parler de cet aspect de personnage, parce que là, tu reviens aussi avec une... J'ai pas envie de parler de stratégie, parce que c'est vraiment un projet qui est hyper visuel. Là, jusqu'à la sortie, il y a des clips tout le temps. On en est au combien de thèmes, là? On en est au troisième?
1: y a eu 4 clips. Non, il y a 3 clips et là, il y en a un qui va sortir le jour de la...
0: Bon, on est sur une petite folie, c'est un album visuel à la Beyoncé, mais en tout cas, t'as jamais pondu autant de clips. C'était important pour quoi de mettre... c'est juste un truc de com ou en fait, t'avais aussi envie de raconter cette histoire grave en images, avec d'autres collaborations?
1: Je pense que c'est un peu les deux. C'est juste... comme je disais tout à l'heure, autant dans la musique que dans comment je montre le projet, il y a eu une sorte de révélation de se dire que c'était possible de faire les choses et qu'une fois que tu comprends comment le faire, ben en fait, pourquoi s'en priver ? Du coup, il y a des clips qui sont extrêmement produits, avec des subventions, etc. Mais il y en a d'autres qui ont été faits un peu en do-it-yourself, notamment Exister, Bonsoir. Et donc, en fait, je pense que si je n'avais pas connaissance du monde de la production... de clips par exemple, j'aurais juste fait des clips un peu do it yourself et là en fait j'ai pu faire les deux. Donc voilà, et aussi de l'expérience que lors de mes premiers EP, en fait je sortais la musique et après je me disais ah tiens il faut un clip, en fait c'est juste que là j'ai compris la stratégie, qu'entre temps il y a eu aussi une évolution dans le monde de l'internet et des réseaux sociaux, et que maintenant, en fait, c'est hyper facile de montrer cette part visuelle, et elle est importante. Donc voilà, et je pense que comme j'ai fait les Beaux-Arts aussi, c'est quelque chose qui m'excite beaucoup de créer des images, des visuels. Et voilà, je pense que c'est tout cela.
0: Et ben, je propose qu'on écoute Divad ensemble, et qu'après, on remonte un peu... On passera l'émission à regarder un peu les sorties, on va parler des clips, on va parler de tout ça. Je propose qu'on écoute Divad, la chanson qui a donné son titre à l'album, et on débriefe tout ça après.

0: un peu brutalement.
1: C'est pas grave.
0: Ah non, je l'adore, mais juste, j'ai pas eu le doigt très habile pour cette fois. Bon. alors, Sarah, tu nous as aussi annoncé un grand retour sur scène. C'est quand et c'est quoi ?
2: Alors, là, il y a quelques petites dates de rentrée, notamment donc, si le pays nous permet, si le blocage et la Macron explosion nous permet d'aller en Normandie, je crois que c'est le 13 septembre. Donc
0: effectivement, le 13 septembre.
2: Voilà, je joue à Rock in the Barn, un festival très chouette. Ensuite, la semaine prochaine, à Marseille, pour un festival organisé par Mahala, au Théâtre de l'Œuvre à Marseille, donc le 18. La veille,
0: où
2: d'ailleurs...
0: tu donnes aussi une masterclass.
2: Exactement, le 17, je donne une masterclass pour les girlies du Sud, que j'étais finalement, donc c'est un peu rendre mon expérience dans un milieu où en fait il n'y a pas nécessairement beaucoup de possibilités, j'ai l'impression, dans la musique dans le Sud. C'est peut-être un peu snob de ma part de dire ça, mais en tout cas...
0: Ou à la base, vous êtes de là-bas.
2: Je suis du Sud. Je viens du Sud, oui. Tout à fait.
0: Et par tous les chemins, vous y retournerez.
2: Oui, ben, de fait. Donc, je vais donner une conférence, une masterclass de songwriting pour donner un petit peu mes petites clés d'écriture et de comment je fabrique mes chansons. Et après, il y a le 8 octobre, au Festival francophone à Bruxelles.
0: Wow.
2: Donc ça, c'est une belle date. Et après, bon, j'espère qu'il y en aura une multitude. Mais sinon, la grande, grande soirée, c'est la release party du 17 novembre à la Boule Noire.
3: C'est bien écrit dans l'agenda.
2: Oui,
1: ah
2: oui.
1: On a hâte.
0: C'est bien noté. À quoi doit s'attendre le public et vos fans pour cette grande release ?
2: Ce sera un grand concert solo avec des invités. Oui. Et des invités donc qui viendront sur scène avec moi, mais également des invités de talent qui ouvriront pour moi. Avec une scénographie, je l'espère, digne des grandes stars américaines. Avec un budget maison, donc voilà, on va essayer de faire peu avec... non, de faire beaucoup,
0: beaucoup
2: avec
0: peu.
2: De faire peu avec beaucoup. C'est un peu mon credo finalement.
3: Le gâchis.
2: J'adore gâcher.
3: C'est bien.
0: On vous a vu dans le clip de Divad complètement gâcher la nourriture. Il y avait une table pleine de victuailles et vous n'en avez rien fait.
3: Mais vous faites pas un truc aussi, vous, avec la nourriture dans le clip ?
2: Elle a léché un plan. Donc
1: alors là, parce que du coup, en fait, ce qu'il faut qu'on explique, c'est que genre, en fait, le clip, il est donc. C'est Laurence qui est dans Afterlife et tout qui l'a réalisé. Et, vous êtes dedans.
0: Bien sûr. Mais en fait, comme je suis une femme pleine de facettes, je compartimente.
1: Pluriel.
3: Ah oui, vous n'aimez pas trop qu'on...
0: J'aime pas trop qu'on raconte ce que je fais ailleurs.
1: Là, vous êtes journaliste.
0: Aujourd'hui, je suis journaliste d'investigation.
1: Chroniqueuse.
0: Voilà, hier, j'étais perruquière. Ce matin, j'étais dramaturge. Mais là, on est journaliste.
1: Comment ça, hier, vous étiez perruquière ?
0: J'en parlerai dans un autre épisode.
2: Mais en tout cas, j'ai gâché aucune nourriture. Déjà, c'était un faux homard sur la table. Il n'y a aucun animal qui a été maltraité.
0: Un faux homard et des fausses cigarettes.
2: Voilà.
1: Parce que vous êtes militante
2: végane. Ouais, tout à fait. Et j'ai arrêté de fumer en plus.
1: En plus.
0: Et vous êtes sobre.
2: Et je suis sobre depuis 4 ans et demi.
0: Une femme qui a toutes les qualités.
2: Si je peux inspirer notre auditoire.
1: C'est vrai.
2: Ben, voilà.
0: C'est très inspirant.
2: Voilà. Il suffit du premier jour.
1: T'as
2: envie de boire, le fais pas. Voilà, c'est mon conseil.
0: Non, mais c'est très très inspirant, et quand on voit aussi votre parcours pour ce disque vers la lumière.
2: Tout à fait. Non, mais parce que bon, on a de l'humour. Il faut savoir que dans mon projet, le premier degré est quand même au millième degré. Mais en même temps, je pense que c'est la langue française qui nous pousse à cela. Mm-hmm. Parce qu'en anglais, tu peux un petit peu tout dire et tout ça. En français, il faut assumer de faire des phrases lourdes de sens. Et c'est ce que j'ai choisi de faire. Donc oui, il y a...
1: Vous faites très bien.
2: Merci. Merci beaucoup, Louise. Mais c'est un cheminement de l'ombre à la lumière. C'est un clair-obscur.
0: Non, mais on rigole, mais c'est vrai que ce disque, il est aussi très honnête et introspectif par moments. On sent que tu as aussi moins de pudeur à raconter certaines choses sans que ça soit du dévoilement voyeuriste, mais aussi avec une certaine élégance. Dans Bonsoir, qui est le deuxième titre que tu as sorti pour ce projet. C'est un peu une lettre à la jeune toi, si je puis dire.
2: Oui, tout à fait.
0: Tu nous en dis plus ?
2: Oui, c'est intéressant que tu dises que parfois j'ouvre mon cœur, je me dévoile, parce que cette chanson-là, je me suis dit, j'aime beaucoup dans mes chansons avoir des choses codées, une sorte de truc très poétique où je dis quelque chose avec des mots qui ne laissent vraiment pas comprendre de quoi je parle. J'adore ça, être incomprise. Et là, je me suis dit, j'avais envie en tout cas de faire quelque chose, un exercice de quelque chose de compréhensible et d'universel. Et donc, j'ai fait Bonsoir, qui est à la base une chanson qui traite du racisme, de l'homophobie, de la transphobie, du rejet, en fait, quand on est jeune et qu'on ne comprend pas pourquoi on nous rejette et qu'on comprend ce qu'on représente à travers le regard de l'autre et à travers le doigt pointé. Et voilà, et je me rends compte qu'en fait, ça touche ça touche tout le monde parce que tout le monde a été... plus ou moins malmené dans...
0: En tout cas, ton public.
2: En tout cas, mon public, c'est peut-être ça.
1: Oui, je pense
2: en
1: pas
2: fait,
1: qu'il...
2: je crois que on a le public qui nous ressemble. Donc oui, non, mais parce qu'il y a des fois des gens qui ont 70 ans, tu vois, qui disent magnifique, je me reconnais. Ou alors peut-être qu'ils reconnaissent le côté... c'est des boomers qui comprennent le côté chanson française, le jadis. Voilà, je ne sais pas.
0: Et du coup, tu as mis une vieille photo de classe à toi en couverture de ce deuxième single,
2: ouais,
0: qui est extrêmement mignonne. Et du coup, on dirait vraiment que ce texte, il est adressé à la petite toi. Divad, c'est aussi une lettre, comme une lettre d'amour que tu as écrite pour ton ami. C'est important pour toi de dédier des chansons ?
2: Oui. C'est important. C'est surtout que les gens m'inspirent, finalement. Mais avant, c'était sur mes autres EP, c'était pas nécessairement le cas. Je pense qu'en fait, au début, j'avais besoin de parler de moi et que petit à petit, en fait, ça s'ouvre vers l'extérieur parce que je parlais beaucoup d'amour, de sentiments amoureux, des choses profondes de l'âme. Et là, comme je me suis autorisée à parler de choses quand j'allais mal, en fait, naturellement, toutes les choses autour se sont... Enfin, tous les sujets ont été assez naturellement abordés.
0: Ça me touche beaucoup ce que vous racontez. Puis j'adore cette chanson, du coup, je suis très heureuse qu'on en parle. Il y a un super clip qui accompagne cette chanson. Tu nous racontes un peu qui l'a fait, ce qu'on y voit.
2: C'est mon amie Agathe Lartigue, qui est réalisatrice, qui l'a fait. Et je voulais quelque chose d'assez simple. Et donc, on s'était donné rendez-vous dans 10 ans. Pardon. On s'était donné rendez-vous devant le musée de l'immigration. À la base, je lui avais dit je veux un truc marquant. Je me suis dit, bon, racisme, colonialisme, il faut un lieu qui soit chargé. Et ils n'ont pas accepté qu'on tourne dedans parce qu'ils n'ont pas compris la star que j'étais. Donc, en fait, on a filmé devant. Et il se trouve que ce jour-là, il y avait le marathon de Paris. Donc du coup, elle sait que je suis une contrôle freak. Donc elle avait hyper peur quand elle a vu que c'était le cas. Elle m'a dit, putain, on va pas pouvoir tourner. Elle va dire non, non, non. Et en fait, j'ai embrassé la situation et j'ai adoré. Et je trouvais que c'était en fait une très belle... Pardon, ce bruit m'a fait rire.
3: Désolée. En même temps, je fais mes petites affaires. je suis là.
2: Et je trouvais que c'était une belle métaphore, en fait, le truc du marathon, parce que déjà, c'est le cas de la vie d'artiste, qu'il faut vraiment s'accrocher. Au début, on arrive en sprint, et en fait, au bout de 10 ans, la route est longue. Et donc, le chemin est sinueux. Et donc, je trouvais que voir des gens... complètement à bout de souffle pendant que moi je chantais ma petite chanson, c'était assez malin, en fait. Et voilà, donc on a fait ça en très peu de temps entre copines, et j'adore ce clip aussi parce qu'il est simple et en même temps efficace.
0: Mais là, ce que tu racontes sur cette journée de tournage, j'ai l'impression que ça définit aussi un peu l'endroit où tu en es et comment tu as abordé ce projet avec un certain lâcher prise. Enfin, tu dis que tu es contre le fric, mais j'ai l'impression que t'as aussi grave travaillé sur accepter, par exemple, ce marathon, quoi. Accepter la réalité de ce que le monde te propose.
2: Oui,
0: ça
2: oui, oui.
0: Ça parle un peu, cette interprétation, ou pas?
2: Oui,
0: plus que
2: après,
0: ça.
2: Je pense que quand on contrôle fric absolument tout, il y a des petits endroits de lâchement. Mais je sais pas, oui, je pense qu'en fait, quand on crée quelque chose, au début, il faut vraiment que ce soit comme on l'a vu. Je pense que c'est une sorte de discipline et de presque peur de se jinxer, de se dire, genre, si je le fais pas comme j'ai prévu, il va jamais rien se passer. Et là, on en est arrivé où il y avait déjà le clip de Diva de la Mandoline qui était sorti. Donc en fait, j'ai pu relâcher à ce moment-là, de me dire, en fait, on a fait un truc de fou parce que le clip est magnifique et j'étais hyper fière. Donc c'est là, en fait, c'est en faisant et c'est en s'accomplissant qu'ensuite on peut se laisser un peu tranquille. Et aujourd'hui, j'ai un degré de lâcher prise qui est vraiment 10 fois plus grand que quand j'ai sorti Bonsoir. Mais il y a toujours tellement genre de fragilité, en fait, quand on fait les choses, parce qu'on on pense trop à ce que... comment ça va être reçu, etc. Et là, le fait de le faire avec une amie, c'était genre, je pensais plus du tout à ça. Et je pense que c'est ça. Et en fait, ça se voit parce qu'on voit sa tendresse sur moi. Et moi, ce que je lui donne, on le voit aussi. Donc, c'est beau, quoi.
0: Je propose qu'on écoute Bonsoir, le deuxième titre, dans le troisième avec la mandoline, de l'album À venir de Sarah Maison.

0: Merci pour cette belle chanson, Madame Maison.
1: Je vous en prie,
0: elle est vraiment magnifique. Pendant ce direct, évidemment, on a nos auditeurs favorites et fidèles qui nous écoutent. On embrasse tendrement depuis le studio de Station Station, Nina et Minuit. Car Afterlife est aussi un collectif de chiennes avec Varda, Minuit, Isia et Matière. Oh, il y a Ambre aussi qui veut un petit message. On vous embrasse toutes. Sarah, pour préparer ce direct, cette émission de haute écoute, vous nous avez transmis une liste un peu des inspirations qui ont accompagné l'écriture de ce projet. Alors, on a des choses mais complètement hurluberluesques qui vont de Dalida à Juvet, en passant par Renaud Siri, Berthe Silva, Christophe, Régine, Amanda Lear, Alice Donna... Quelle a été la discographie qui t'a accompagnée et pourquoi c'est ces refs-là que tu nous transmets aujourd'hui ?
1: Alors, je ne saurais dire ce qui me transperce dans Patrick Juvet, par exemple. La chanson que j'ai choisie de Patrick Juvet, par exemple, s'appelle La Musica. Et je crois que très tôt, étant enfant, c'est par exemple C'est Jérôme aussi, j'aime beaucoup. J'ai un truc de chanson française qui est un peu ringarde, qui kitsch aujourd'hui. Vraiment les trucs genre Bidet Musique, tu vois, ce site, ou Nostalgie, mais un peu face B, que j'adore. Et je ne saurais dire, c'est vraiment quelque chose qui m'émeut énormément. Il y a aussi beaucoup de chansons réalistes aussi. Je vous ai mis C'est mon gigolo de Berthe Silva, qui en fait, en l'écoutant, je me suis dit, c'est vraiment un hymne straight. Quoi. Donc voilà, donc je l'ai mis. Régine, Dalida, c'est des choses en fait qui me rappellent que on peut complètement dire ce qu'on veut et que ça peut être vraiment bouleversant en fait. Voilà.
0: Et quand tu écris, quand tu es en période de création, tu en écoutes de la musique ou plutôt ces deux temporalités différentes ?
1: Je pense que j'en écoute et qu'il y a des choses qui me transpercent, mais je mets du temps à les ressortir. En fait, c'est comme une éponge, quoi. Je me remplis de choses et puis ensuite il faut resserrer plus tard. Donc là, je pense que les références que j'écoute maintenant, ce sera pour le disque suivant. Mais je sais pas, j'ai l'impression qu'il faut un temps de digestion. Mais que c'est pas complètement incohérent ce que je vous ai donné.
0: Non, j'adore.
2: Et d'ailleurs, on a des auditeuristes qui nous demandent de parler de Renaud Siri.
0: Ouais.
1: Alors, Renaud Siri, c'est une découverte. C'est donc pour Diva de la Mandoline, pour le clip, nous avons tourné dans un château qui appartient à Renaud Siri, qui est un collectionneur de voitures miniatures et également star yéyé des années 70. Ouais. Et donc, moi, on me parle de ce mec en me disant voilà le propriétaire du château où on va tourner. Il était chanteur. Et donc, moi, je suis très curieuse. Donc, je vais écouter. Et donc, ça a été dans mon top Deezer et Spotify pendant, genre, je pense, 5 mois. Ça fait longtemps que je n'ai pas écouté, d'ailleurs.
0: On tient à signaler à nos auditeurs que nous ne sommes plus sur Spotify.
1: Oui, voilà, moi non plus, c'est pour ça que je suis sur Deezer.
2: Ah oui, voilà.
1: Et donc, mon top 3, je crois que c'était Thanks for Crying, Renaud Siri et Amanda Lear.
2: Arrête.
1: Si, je te l'avais envoyé en plus, je crois. Donc voilà, donc Renaud Siri, vraiment extraordinaire. Et la rencontre était un peu folle. Et puis, quand on fait des tournages, souvent, il y a beaucoup ça devient très sentimental parce qu'on se donne, il y a toute une équipe, etc. Et j'ai longtemps été coincée dans le château. Et donc la manière un petit peu de faire le deuil de ce projet, c'était d'écouter Renaud Siri. Et c'est merveilleux, quoi. Je vous recommande. Et voilà. Et donc il devait me donner, par contre, ça c'est mon trauma. Il devait me donner son anthologie. Moi je lui ai donné mon vinyle et puis j'ai jamais eu. Donc voilà, c'est une petite déception pour. Ça arrive, c'est pas grave. Enfin,
2: alors que lui doit afficher fièrement ton vinyle, genre.
1: Tu crois
2: je pense. Hein.
1: Tu crois qu'il m'aime ?
0: C'est obligé.
2: Ouais.
3: Mais de toute façon, vous lui avez volé des voitures, non ?
0: Alors pas du tout.
3: Je rigole.
1: il avait une lettre manuscrite de Nicolas Sarkozy.
2: Alors, c'est vrai.
1: Ça qu'on,
0: on n'est pas obligé de
1: tout, pas trop...
0: dire, de tout se dire. Il y a des choses qui sont secrètes.
1: Du coup, on ne s'est pas trop attardé non plus.
0: On sait qu'il n'écoute pas, mais nous l'embrassons malgré ses petits défauts. Bon, cette liste, elle régale. Hein. Je pense qu'on va la partager en story parce que vraiment, elle fait trop plaisir. Cette liste d'inspi qui ont accompagné l'écriture de ton album. Évidemment, tu sais très bien ce qu'on va finir par écouter et la liste que tu nous as donnée. Il ne faut pas nous faire des cadeaux de la sorte. Il n'y a aucun monde où la prochaine chanson qu'on écoute pour comprendre un peu tes influences dans le CD, ce n'est pas Les femmes, ça fait pédé de Régine.
1: Il y avait aussi Kafka, c'est dansant, où elle dit dans le refrain « La culture, c'est comme le riz, d'abord c'est dur, après c'est cuit. » Donc, je voulais quand même la citer, mais écoutons Les femmes, ça fait pédé, je vous en supplie.
0: Ouais, on va faire ça tout de suite. Puis après, on parlera de vos rapports aux féminités phalliques.
1: Allez.
0: Allez.

0: Mais quelle chanson, Sarah Maison! Merci pour ce partage. Tu nous racontais hors antenne ton amour de la variété. J'ai besoin que tu le redises au micro. Et bien, d'où ça sort, quoi?
1: Je ne sais pas. J'en parlais un peu tout à l'heure quand je parlais de C'est Jérôme, par exemple. Oui, Jérôme, c'est moi, par exemple. C'est une chanson que je trouve extraordinaire et que j'écoute des fois en boucle. Je pense que j'ai un truc, comme je disais, un peu vieille France, des années un peu 90, en fait, fin 90, tu vois, 95, je sais pas, j'ai dû être marquée par ce que j'ai entendu. Je parlais aussi d'une radio que j'ai jamais retrouvée avec ma mère dans la voiture, où c'était que des sortes de face B, de trucs de guinguette, d'accordéon, avec des synthés MIDI terrifiants, et moi, je sais pas, ça me parle. Mais... ça s'entend pas trop dans la musique parce qu'en fait les synthés que je pense que si ça s'entend parce que mes références de synthés c'est plus le raï ou justement des chansons un peu arabes tu vois où il y a un gros synthé rétro des nappes des faux violons etc ça c'est ma ref aussi mais il y a aussi ça tu vois ce truc un peu ringard quoi
2: mais les bals musettes et tout genre enfin t'en as fait ou
1: non il y en avait pas trop dans le sud
2: ouais.
1: Donc non mais j'adore l'accordéon j'aimerais beaucoup d'ailleurs s'il y a une ou un accordéoniste qui nous écoute mais non je sais pas mais je pense que mon amour pour ce répertoire là c'est le même que pour les chanteuses réalistes tu vois des trucs un peu à l'ancienne des femmes qui roulent les airs et qui parlent de coco, de cocaïne et de cigarettes, quoi, en fait.
0: Tout ce qui te concerne.
1: Pas du tout. Bon, on peut, je sais pas.
0: On peut
1: apprécier sans priser.
0: Non, mais bien sûr. c'est aussi marrant que tu te réappropries ces répertoires-là, parce qu'effectivement, tu n'y étais pas et tu n'y aurais pas été au moment où ces musiques, elles sortaient.
1: Non.
0: Du coup, c'est intéressant ouais. de... Tu vois, tu dis ton amour pour Renaud Siri, qui a le truc de Sarkozy, on vient d'écouter une reprise de Gainsbourg et tout. Je trouve aussi que c'est rigolo à ton endroit d'avouer son amour pour ce genre de répertoire sans négliger qui on est.
1: Tout à fait.
0: Voilà. Et en parlant de ne pas se négliger, la quatrième chanson que tu sors... En parlant de ne pas se négliger.
1: Ça s'appelle Ma douche.
0: En collaboration avec Vieldop. Non, restons sérieuses. La quatrième chanson que tu sors pour teaser ce projet s'appelle Exister.
1: Bah, là, il y a plein de petits synthés rigolos.
2: Mais vous aimez la philosophie aussi, non ?
1: Mon micro ne marchait plus. J'aime beaucoup. C'est juste que comme j'ai traversé une crise existentielle, j'ai un peu traversé certains sujets de philosophie. Et ça, c'est un constat que je me suis fait qui est un peu dans l'actualité d'ailleurs, que en fait, exister ne suffit plus. On nous demande en fait de surexister. On peut pas juste se poser près d'un arbre et observer la vie. Il faut consommer, montrer ce qu'on fait. Enfin, je sais pas. Il y a un truc un peu. Ça peut sonner boumeuse, hein, mais je dénonce. Voilà. c'est un peu une dénonciation de notre ère.
2: Vous êtes dans la décroissance.
1: Tout à fait. Dans la nature, enfin voilà, embrasser un arbre plutôt qu'embrasser un flic.
0: On voit vos dernières stories, c'est très forêt quoi.
1: Oui, j'ai déménagé près d'une forêt pour mon bien-être personnel. Non, en fait, j'ai trouvé là et se trouve que. mais oui, exister, c'est à la fois une petite continuité de mon tube western arabisant et en même temps une ode à la nature. Et une ode contre, une sorte de pamphlet contre le capitalisme et ce système de connards qui nous empêche.
2: Ouais, dealer.
3: C'est dommage que tu fumes pas. J'aimerais trop que tu aies une clope.
1: Ouais.
0: Cette chanson, tu la sors avec un clip. Alors là, chaque clip de ton album, c'est un grand écart. Là, c'est Sarah Maison de Polly Pocket, qui est réalisé par Diane Sagné. Mm. Qui signe, voilà, Diane Sagné qui signe, c'est dur à dire, mais on va bien prononcer car elle mérite également la pochette de ton album. Tu nous racontes un peu c'est quoi ce clip, ce qu'on y voit et ce que tu as voulu y mettre ?
1: Ouais, alors en fait, on me voit dans mon monde Polly Pocket un petit peu pastel, en train de me préparer dans ma salle de bain, en train d'être sur un cheval. Il n'y a pas vraiment de narration à part des petits tableaux où je joue de la guitare dans mon château. En fait, c'était inspiré d'un scopitone de Kourosh Yagme, qui est un chanteur iranien des années 70, qui est une de mes idoles et qui a pour le coup vraiment inspiré pas mal de chansons, au moins deux chansons sur mon disque. Et en fait, c'était une scopitone hyper simple sur fond vert où en fait, il s'asseyait sur une chaise et il y avait une main qui venait bouger la chaise, et tout du long, en fait, le morceau est assez long, et en fait, il se passait vraiment rien. Et je sais pas, j'ai envoyé ça à Diane, elle m'a dit trop bien, on va faire un truc, et elle a fait ça. Ça prouve qu'elle est vraiment, elle me dit ouais, j'ai des trucs, j'ai plein de polypockets chez ma mère, je te les ramène. Et en fait, on a fait un premier tournage sur des objets sans moi dessus, puis après, on m'a filmé, elle m'a intégré, elle a fait un travail de ouf. Et je trouvais que finalement, ça marchait bien avec la chanson.
0: Et ben, je vous propose qu'on écoute maintenant. Au micro de Station Station, existé par Sarah Maison.
2: Radio Radio.
0: Radio Radio.

0: Magnifique. Sarah, avant la date à la boule noire et tout ça, tu vas proposer une listening party. Qu'est-ce qui va s'y passer? C'est où? C'est quand? C'est quoi? C'est comment?
1: C'est le 19 septembre à Balade Sonore dans le 18e. À partir de 19h30, tout le monde est bienvenu à cette petite sauterie. On écoutera le disque et ce sera entrecoupé d'une interview avec Basile Farkas, qui était rédac' chef de Rock et Folk à l'époque.
0: Qui t'avait dédié un article
1: dans Rock et Folk.
0: À tes tout débuts.
1: Ouais. Et c'est quelqu'un que j'aime beaucoup et donc je lui ai proposé, il était très partant et en plus il connaît bien mon œuvre. Donc voilà, on va enregistrer en même temps, ce sera capté quoi, enregistrer ce podcast.
0: Trop
1: pouvoir bien. Utiliser ensuite ça pour parler du disque. Et ensuite, du coup, le disque sera vendu. On pourra aussi faire une séance de dédicace et ouais. Ce sera l'occasion de boire un petit verre et c'est de 19h30 à 21h, donc voilà.
2: Est-ce que tu vas chanter une petite chanson?
1: Je pense pas.
2: Oh.
1: Je suis un peu en mode listening.
2: Ouais, je comprends.
1: Mais après, si, peut-être que s'il y a une guitare, je chanterai si ça fait plaisir à mon public.
2: Oui, j'aimerais.
1: Ah, tu aimerais?
2: Oui. Bon. J'apprends la guitare en ce moment, si tu veux, je pourrais en apprendre une.
1: Oui.
2: Mais je suis nulle par
1: contre. Je t'enverrai les accords.
2: Ok.
0: Et avant la sortie de l'album, est-ce qu'il y a d'autres petites surprises qui arrivent?
1: Oui, je peux vous dévoiler que le jour, pour le coup, de la sortie de l'album, il y aura un nouveau clip qui a été fait par l'immense Laurence Saint-Gaudens.
0: C'est vrai qu'elle est très grande.
1: Oui, et c'est un titre qui s'appelle « Jamais ». Voilà, c'est ça l'exclu. Ce qu'on pourrait faire comme exclu, c'est même qu'on pourrait l'écouter.
0: Mais non, arrête.
1: Je vous autorise à la diffuser.
3: Bah, attendez, on cherche juste le lien, parce que comme elle est exclusive...
1: Ça arrive. Bah, le lien doit être quelque part.
3: Oui.
1: Mais voilà, donc il y aura cet exclu-là. C'est un peu ce qu'on appelle la « focus track ».
0: Okay.
1: On se concentre sur ce titre-là, le hit.
2: Trop hâte.
1: Voilà, et puis comme je disais tout à l'heure, j'espère qu'il y aura aussi des programmations entre la sortie du disque et la release party de novembre. Je viens dans toutes vos villes.
0: Ah, mais vous êtes généreuse, Madame Maison.
1: Moi, je viens de là où on m'invite, sachez-le.
2: Ok.
0: J'adore, j'ai grand hâte de cette sortie. Je vous propose... Et on propose également à notre cher public d'avoir une exclue. On écoute « Jamais » de Sarah Maison.

0: Alors ?
1: Exclu mondial, jamais, de Sarah Maison.
2: J'ai adoré.
1: On adore, c'est une super chanson. Apparaître sur l'album Divad, avec un clip, on l'annonce aussi ici, en exclusivité, de Laurent Saint-Gaudens. Oui, là, on vient de traverser un peu toutes tes productions visuelles qui ont accompagné cet album et aussi cette ambition que t'as remise au cœur du projet. C'est vrai que ça fait complètement écho à ta formation d'artiste plasticienne. Et il se trouve que... On va couper ce ventilateur, déjà. Tu dirais que c'est le début de ton travail artistique, le travail de plasticienne, ou la musique est venue avant. Et en tout cas, c'est quoi les endroits qui t'ont formé à être ce que tu es aujourd'hui ?
0: Je pense que la formation des Beaux-Arts m'a plus appris à ne pas abandonner face à l'adversité, principalement, et à aller jusqu'au bout d'un projet en essayant de faire confiance en le processus. Je chantais déjà dans ma chambre avant d'aller aux Beaux-Arts, mais c'est là que je me suis révélée en faisant des concerts. Mon premier concert, notamment, c'était dans un bar tout pourri avec Mathilde Fernandez, qui est une amie à moi.
1: Pour laquelle tu as composé une chanson sur son dernier projet.
0: Tout à fait, pour Ascendant Vierge, une chanson qui s'appelle XOXO. Et donc c'était notre premier concert et c'est là que j'ai compris qu'en fait, j'allais complètement dissocier la musique de mon travail plastique. Parce que comme c'était une école assez difficile et que j'avais l'impression que tout ce qui touchait, il le gâchait, je l'ai préservé vraiment profondément. Et souvent on me disait, mais c'est fou parce que t'es tellement à l'aise quand je faisais des concerts, mes profs aimaient beaucoup ma musique, mais ils me disaient, ça aurait été tellement bien que tu fasses de l'art comme tu fais de la chanson, en gros. Et donc du coup je me suis dit, ils l'auront jamais cette musique, je vais jamais mélanger, jamais faire de performance, voilà. Mais je pense qu'il y avait des choses dans mon travail que... En fait, mon travail plastique m'a mené à la musique, parce que ce que je cherchais dans mon travail plastique, c'était exprimer des choses sans dire des mots, avec une émotion. Et donc, je travaillais beaucoup sur les langages codés, sur l'art minimaliste, des formes géométriques, des objets design, où ils me disaient, mais en fait, on peut s'asseoir dessus ? Ben non, et j'expliquais pas. Donc, il y avait un truc un peu où je crois que je cherchais ce qu'on retrouve dans la musique, qui est, tu peux juste faire un accord, et c'est lourd de sens, où tu peux dire une phrase, et tu peux la dire de plein de manières différentes, et les gens vont le comprendre de là où ils en sont, en fait. Et je crois que c'était ça que je cherchais dans mon œuvre plastique.
1: Et avant cette période-là, où tu t'es un peu dédié aux arts plastiques, tu étais déjà musicienne ou c'est un truc que tu as commencé vraiment à investir un peu plus tard ou pendant cette période ?
0: Bah, je suis arrivée aux Beaux-Arts, je venais d'avoir 18 ans, donc j'étais jeune comme une enfant.
1: Elle était belle comme une enfant.
0: Forte comme un homme. et j'avais commencé à écrire des chansons, je pense, à 15-16 ans. Mais c'était des petits trucs vraiment timides. Je sais pas, j'écoutais beaucoup de folk, donc c'était un peu inspiré de ça.
1: Mais t'avais une éducation musicale dans ta famille et tout ?
0: Non. Enfin, mon père avait des guitares et il m'a appris quand j'étais petite un peu, genre, je sais pas, des trucs comme le bottleneck, tu vois, qui est un truc pour faire des.
1: Ce que c'est.
0: C'est un truc en verre où tu mets ton doigt dedans.
2: Pardon. Est-ce qu'il y a un geste en même temps ?
1: Non, mais c'est de la radio, c'est pas pour rien.
0: On n'est pas obligé de tout dire en fait, hein. Qui permet de slider. Les bluesmen utilisent. Ça, tu vois, genre ça te fait un. Un peu Breaking Bad, tu vois. Tu vois la BO de Breaking Bad ?
1: Pas du tout.
0: Bref, bon. South Park, je sais pas. Bon.

0: c'est les pires références que j'aurais pu donner.
1: Temps, c'est vrai que c'est ça le bottleneck.
0: Enfin, bah oui. Et en fait, ça s'appelle bottleneck parce que c'est à la base, c'était le
2: coup de la bouteille.
0: Anyway. Et donc, oui, voilà. J'avais quelques connaissances de la guitare. Je voyais mon père jouer de la guitare, etc. On a toujours eu des guitares à la maison. Et donc, voilà, j'ai baigné dedans un peu. Et surtout, j'ai eu un père qui avait une discothèque complètement folle avec que des disques de fou. Donc, ma culture musicale a précédé, je pense, un peu mon œuvre, ma création. Et voilà, et un jour, j'ai eu une guitare, j'ai pris quelques cours avec un monsieur, mais je trouvais que c'était trop dur, donc j'ai arrêté. Et ça m'a suffi, et j'ai le même niveau aujourd'hui. Et ça ne me pose aucun problème. Oui. N'en déplaise aux 6 mecs là, qui viennent me voir après les concerts et me dire que je suis courageuse de jouer avec mon niveau. J'en ai rien à foutre, en fait.
3: Mais cependant, on peut quand même signaler qu'il y a beaucoup de choses que tu produis. Enfin, tu es productrice de ce disque aussi. Tu signes les arrangements, les compos. C'est aussi un endroit où j'ai l'impression que tu défends grave cette place de maîtriser tous les aspects de ton projet.
0: Ben oui, parce qu'on me l'a tellement, on a voulu m'en empêcher, enfin on en a clairement empêché d'ailleurs, que ben là en fait avec ce disque-là, je suis allée en studio, je me suis dit bon ben on va encore me dire, il faut pas que tu joues de la guitare toi parce que tu joues pas bien, on va encore me dire, il faut que ce soit quelqu'un de mieux, enfin qui joue mieux, tu vois, donc du coup j'avais pas confiance et j'ai bossé avec Steve Surmeli qui est ingé son et aussi musicien, et il m'a dit mais en fait tu joues trop bien, c'est quoi le problème? Et donc il m'a dit, j'étais genre bah t'es sûr là? Et donc tout ce qu'on entend en fait, quasiment tout sauf la basse et la batterie, c'est moi qui l'ai joué, et je me suis libérée.
3: Alors, attendons, ne soyons pas humbles ce soir, quels sont, je veux savoir tous les instruments que vous avez joués sur ce disque.
0: Bah, vous savez, avec les logiciels, voilà, il y a beaucoup de synthés MIDI, j'ai joué de la guitare, j'ai joué des synthés, j'ai joué certaines percus, j'ai joué du tambourin, j'ai chanté avec cette voix si singulière. Et voilà, après, bon, voilà. J'ai bossé aussi avec un mec extraordinaire qui s'appelle Timothée Pédron, avec qui j'ai coproduit, et un peu co-arrangé quand même, Jamais qu'on vient d'entendre, Diva de la Mandoline, et je pense qu'on les entend dans le son, qu'elles sont produites par la même personne. Voilà quoi. Je me suis prouvé que je savais faire les choses.
3: Et pour conclure un peu... Ah non, mais il nous reste encore combien de temps? Un quart d'heure. Non, mais c'est pas pour conclure, mais pour aller vers la fin de cette partie de l'émission avec Sarah Maison. J'aimerais qu'on raconte une aventure dans laquelle tu m'as fait l'honneur et la joie de m'embarquer il y a quelques mois. C'était en juin. On est retourné sur les traces de ton école. Dans le sud, et pour faire un concert où tu es revenu en tant que star. C'était un moment où j'étais très heureuse d'être là à tes côtés et qui a été hautement symbolique. Est-ce que tu peux nous en dire un peu plus?
0: Oui, donc l'école dont je parle depuis tout à l'heure, l'école d'art que j'ai faite, c'est la Villa Arson à Nice. Et il se trouve que donc j'ai passé beaucoup de temps là-bas et c'était pas une formation très heureuse. Enfin, j'ai rencontré plein de gens formidables qui sont encore mes amis, mais j'ai beaucoup souffert là-bas parce que j'avais pas compris trop les codes, je pense, et c'était un peu dur pour moi.
1: Et puis c'était Nice aussi.
0: Et puis c'était Nice, c'est vrai, et c'était un peu compliqué pour moi. Et j'ai passé 7 ans là-bas dans cette école parce que je m'autorisais pas à partir parce que je me suis dit si je pars, je vais jamais finir les choses dans ma vie. Donc je me suis vraiment je me suis accrochée. Et quand j'ai eu mon diplôme, on m'a dit en gros, oui, bon bah super, t'as fait ce que t'as pu, mais apparemment tu fais de la musique, donc fais de la musique en gros. Et donc ça a été un peu hyper douloureux pour moi de me dire bon ben ça fait 7 ans que je suis là, je pensais avoir une vision et en fait tu l'as pas nécessairement, donc voilà. Donc j'étais partie de Nice et j'étais jamais retournée vraiment. À chaque fois que j'y passais, c'était un peu en speed comme ça. Et j'avais eu un concert 2 ans auparavant, il y a 3 ans. Qui s'était super bien passé. Et là, en fait, on m'a invité à jouer carrément dans l'école. Donc, j'avais remis un peu les pieds à Nice parce que j'étais un peu traumatisée. Et là, carrément, c'était l'école. Et je me suis dit, mais symboliquement, avant de sortir ton album, c'est hyper fort d'aller là où tu crois que t'es... Enfin, j'avais hyper honte d'y retourner, en fait. C'est un truc un peu... une émotion qui reste dans certains lieux, bizarrement. Et je me suis dit, en fait, je vais aller récupérer ma honte et on va aller faire un truc cool, quoi. Et c'était assez ouf. On a passé un moment vraiment génial. Il n'y avait aucun prof dans le public. Moi, je m'étais dit, oui, il faut que je leur prouve qui je suis devenue et tout ça. En fait, il n'y avait pas, aucun prof. Il n'y avait que des élèves qui étaient incroyables, vraiment.
3: Bah en plus, on a eu la chance de faire un concert dans une forme assez... Enfin, toi, on n'importe quoi.
0: Mon assistante.
3: Vraiment n'importe quoi. Moi, j'étais sur le côté, rien faire. T'as eu la chance de faire un concert quand même assez exceptionnel. Donc pas forcément en termes de moyens, mais en termes de symbolique. Parce qu'il y avait une jeune élève qui t'a accompagnée pour faire des visuels derrière. Donc il y avait aussi ce truc de passation, de revenir, de montrer un peu ce qu'on devient en sortant de l'école aux gens qui y sont maintenant. Et aussi, toi, d'inclure volontiers la génération qui est dans l'école actuellement. Mmh, ça, c'était hyper, hyper chic, en fait.
0: Il y avait mon papa aussi.
3: Il y avait grave ton papa.
0: Ouais. Et il y avait Nick Gray, qui est la première personne qui m'a enregistrée quand j'avais, je pense, 18 ans, 19 ans. Qui est vraiment genre la première personne qui m'a appris à jouer du synthé, qui m'a fait confiance et qui m'a dit mais en fait ta musique c'est extraordinaire, donc voilà, donc c'était mes deux pères étaient là et mes deux daddies et voilà, donc non c'était vraiment symboliquement assez fou. Et après ça je sais pas, c'est comme si j'étais hyper légère et je me suis dit c'était bien d'aller récupérer ce qu'on avait laissé là-bas quoi. Donc ouais, merci d'en parler.
3: Bah non mais et puis ça m'évoque une... On parle beaucoup du passé, il y a la chanson Bonsoir qui est comme une dédicace à des versions de vous que vous avez été. J'aimerais vous poser une question un peu intime et un peu audacieuse. Arrêtez-moi si c'est trop, ça va trop loin.
1: Moi j'aime bien ce moment de l'émission.
3: Non mais écoutez, je me dis c'est l'occasion. En fait, cette archive restera jusqu'à nos morts et sûrement plus loin. Qu'est-ce que vous diriez aujourd'hui à la Sarah vieille?
0: À la Sarah du futur.
3: À la Sarah du futur. Wow. Parce que je suis en mode. En fait, dans 20 ans, on sera heureuse de réécouter ça et de se dire ah putain, c'est ça que j'étais à l'époque, c'est ça les questions que je me posais. Profitons de ce moment pour adresser une lettre au futur.
0: Eh bien, j'aurais envie de lui faire écouter la chanson de Thanks for Crying qui s'appelle
3: Eternal.
0: Eternal. Que je me suis vachement retrouvée dans cette chanson parce que Léo, elle a dit que j'étais vieille. Et donc, je vous invite à écouter ce tube. Mais,
3: pas du tout ce qui s'est passé.
0: Je dénonce.
3: On était à la release de Thanks et la chanson commence. Et c'est quoi la première phrase de la chanson? C'est quoi?
2: Vieille, mais. Finalement éternel.
3: Là, je me
2: et finalement éternel.
3: Moi, je me retourne vers Sarah et je me dis, elle l'a écrite pour toi.
0: Mais je ne suis pas assez connue, donc je sais que c'est faux. Mais ce que je dirais à la...
2: Ah, c'est vieille, mais éternelle.
0: Ce que je dirais à mon moi futur, je ne sais pas, genre, keep slaying girl, quoi. Genre, on s'en fout. J'ai l'impression qu'en fait, plus on vieillit, plus c'est chouette de pouvoir se lâcher et de faire fi finalement de ce que l'on renvoie aux autres. Il faut... J'espère en fait que je serai Afida Turner, mes versions intellectuelles. Mmh. Est-ce possible?
3: Ben, je crois que vous en avez les épaules. Hein. Il y a une personne sur laquelle je mise pour réaliser cette alliance. Je pense que c'est vous.
0: Vous me verrez sur M6. Non, je pense pas.
3: Il n'y aura plus M6.
0: Non.
3: Ça n'existera plus, je ne sais pas.
1: Dès demain. Ciao.
0: Ciao.
3: Demain tout brûle.
2: Mais l'amour est dans le pré.
3: Écoutez,
1: c'est fini. Non, c'est fini.
0: Ce sera en réalité virtuelle. C'est un jeu. En fait.
2: Wow.
0: voilà.
3: Sarah, qu'est-ce qu'on écoute pour clore un peu le segment qui vous a été dédié?
1: Éternel, non, on a dit.
3: On peut grave écouter Éternel. Hein.
0: Écouter Éternel.
3: Ça branche tout le monde.
2: Ouais. Bah si vous voulez, mais vous êtes sûr?
0: Ouais, c'est un banger.
3: Sachant que après, attends, comment elle s'écrit ta chanson? Éternel ou éternel?
2: Éternel.
3: Éternel.
2: Thanks for crying.
3: Sachant que après, sans vous spoiler, Thanks for crying nous a concocté un petit cadeau d'ouverture de saison. Sarah Maison, on écoute ça et après nous dirons bonsoir.

0: Magnifique.
1: Merci Thanks for Crying pour cette belle chanson.
2: Yay.
1: Merci Sarah Maison pour cette dédicace finale et cette recommandation pour terminer votre passage dans notre émission. On va récapituler un peu les actus qui sont autour de la table. À commencer par vous, Sarah Maison. On va redire les dates importantes pour que notre auditoire soit présent. Qu'est-ce qui nous attend ?
0: Alors, 13 septembre, Normandie, Rock in the Barn. C'est pas loin, c'est faisable avec un train.
1: Un train.
0: Un train bloqué, peut-être.
3: À pied.
0: À pied.
3: En partant bon, deux jours avant.
0: Du covoiturage. Donc, 13 septembre, Normandie.
1: Ouais.
0: 17 Masterclass à Marseille, si vous avez des amis qui sont intéressés.
1: Je pense
0: tourner.
1: qu'on a une communauté qui nous écoute à Marseille.
0: Voilà, n'hésitez pas à venir pour savoir comment faire des trucs de folle. 18, Marseille.
3: Wow. 19
0: septembre, balade sonore, 19h, ouais. Pour la listening party. 8 octobre, Bruxelles.
2: Ah, mais vous bougez beaucoup, hein.
1: Et attends, l'album sort quand déjà ?
0: 19 septembre.
1: 19
0: Listening
1: septembre.
0: Party.
1: Et sortie de l'album, du
0: et
1: coup.
0: Oui.
1: Bah oui,
0: donc
1: ça, c'est ça, la grosse date.
0: En fait. C'est ça.
1: Ouais.
0: Et ensuite Bruxelles. Et ensuite, le 17 novembre, Boule Noire.
1: Wow. J'adore ça. C'est une belle saison qui vous attend.
0: Ouais.
1: C'est l'automne de Sarah Maison. Après le Brad Summer.
2: Ah, ça
0: le concept, c'est juste de ne pas boire,
1: c'est
0: pas fumer.
1: House Fall.
0: Et s'asseoir sur un fauteuil et observer l'horizon.
1: Et faire le point.
2: Parfait. Et parler à sa future soi grand-mère.
0: C'est ça.
1: Bah, Sarah, on a vraiment grand hâte de tout ce qui vous attend. Ça va être magistral. On vous remercie beaucoup d'avoir été l'invité inaugural de cette deuxième saison de la Afterlife Radio. Et puis, on va vous suivre parce qu'on vous adore. Madame Bisou, c'est quoi vos petites actus à vous ?
2: Mais j'ai à peine parlé de l'émission, enfin dans l'émission.
1: Non, mais vous êtes là quand même.
2: Ok. Bon, écoutez.
1: Et puis vous êtes toujours là.
2: En fait, avec Afterlife, enfin genre, on va être sur scène, genre pour l'anniversaire de la Flèche le 3 octobre.
3: C'est vrai.
1: Ça va être un bel événement.
2: Oui. Je vais arriver pile pour le concert.
3: Ah, mais ça, faut qu'on...
2: Ouais, on voit la logistique.
1: On va s'en sortir parce qu'on s'en sort toujours.
2: C'est vrai.
1: Donc, le 3 octobre.
2: Le 3 octobre.
1: Ouais, à la Flèche d'Or,
2: voilà.
1: Pour l'anniversaire de la Flèche.
2: Ensuite, on peut me retrouver le 17 octobre à Bruxelles. Mm-hmm. Je donnerai les infos plus tard. Suivez-moi sur Instagram. le 24 octobre à Lyon. Voilà. Et on fait encore un coplateau ensemble à Bienne.
3: Oui, à Vienne.
2: Vienne.
3: En Suisse, le 1 novembre.
2: Voilà.
3: Juste après Halloween.
2: Exactement.
1: Quelle belle saison qui s'annonce. Je profite aussi d'avoir un micro et un espace de parole pour rappeler à notre cher public qu'à partir du 1er octobre, la pièce d'Anthony Martin, Quand on dort, on n'a pas faim, débutera une série de 10 dates au Théâtre 13. C'est une pièce sur laquelle on a travaillé avec Louise, avec Florian,
2: ouais.
1: Et avec Florian Salabert de l'Afterlife, à différents postes, à la musique, à la dramaturgie, à une chanson, une reprise originale, pourrais-je dire, ainsi qu'à l'affiche. Donc voilà, ça va être un très beau moment. On peut nous retrouver avec Louise en ouverture du Fact,
2: c'est right.
1: Avec le Cabaret Furieuse, avec lequel on rejouera ce qu'on a joué au sample l'année dernière, dans une version toujours améliorée,
3: wow,
1: avec une création musicale originale de Louise, où je serai sur scène, accompagnée de Mona Ladol, Michel Chibola et Grand Gaillard. Et on ouvrira le FACT, du coup, qui est le Festival d'art et de création trans, qui a lieu depuis plusieurs années à Lyon. Et c'est un très, très bel événement dans lequel on aura la joie de retrouver vous et nous.
3: Attendez, c'est quelle date que vous faites
1: Le 21 octobre, au Théâtre de l'Élysée.
3: Oh là là là.
1: Non, ça va être magnifique.
2: Vous voulez venir
3: ben, je viens direct, c'était trop bien le Cabaret Furieuse.
1: Ben, nous le rejouons.
3: Vous aviez chanté et tout.
1: Oui.
2: Aussi
3: c'était magnifique.
0: Et je tiens à préciser qu'on a aussi un duo avec Louise Bisou qui attend de sortir.
2: C'est vrai.
1: Qui est dans
2: vrai,
1: les bacs.
2: Pour l'instant, on n'a pas les dates. Genre,
3: ah, c'est vrai, c'est bien aussi.
1: Mais il faut nous suivre
3: mange
1: attentivement.
3: Un banquet avec.
1: Et je donne une exclue. Je pense que le Cabaret Furieuse présentera une chanson originale que nous avons co-composée pour moi avec Louise Bizou.
3: Oh là,
1: je ne vous en dis pas
2: plus.
1: Ah ouais,
2: je savais même pas.
1: Non, mais nous allons la présenter.
2: Mais vous, vos actualités
3: Ah ben moi, je suis à vos concerts, je suis partout avec vous. Non, je fais un concert en septembre, le 25 septembre, au Point Éphémère, pour le Djerkov Festival.
1: Ah oui.
3: Ouais.
1: Voilà. C'est le même festival dans lequel on présentera le projet d'Anthony.
3: Oui, c'est vrai, voilà. J'ai compris ça.
1: C'est une belle rentrée qui nous,
3: j'ai compris.
1: Qui nous attend. J'ai grand hâte qu'on se retrouve ici et là. Et thanks for crying pour finir en beauté cette première émission de la deuxième saison. Vous nous avez préparé un mix.
3: Un petit mix, quoi.
1: Ouais.
3: Un petit mix qui s'appelle Thanks for Crying MP3 Player.
1: Ok.
3: Numéro 1.
1: On s'attend à quoi dedans?
3: Mes chansons préférées. Des trucs que j'ai tout le temps écouté cet été. Une chanson pas sortie de FKA Twigs, donc j'espère qu'elle n'écoute pas. Oui, parce qu'elle est sur YouTube.
1: Ah oui.
3: En unreleased. Okay. Quoi. Mais je l'aime trop. Voilà, des chansons que j'aime.
2: Moi aussi, j'espère que FKA Twigs n'écoute pas cette émission.
3: Surtout, n'écoute pas.
0: Comme celle pourra découvrir Renaud Siri.
1: Merci à toutes, vraiment, pour cette émission aujourd'hui. J'ai été ravie d'être votre animatrice. Je suis très heureuse qu'on soit encore ensemble.
2: Bravo.
1: Cette année, de manière mensuelle. Voilà, c'est toujours un plaisir. Merci à Station de nous accueillir.
2: C'est vraiment gentil.
3: Merci.
1: Merci beaucoup. Et on vous laisse avec le mix de Thanks for Crying. Et on vous dit au mois prochain. Bisous.
3: Bisous.
2: Bisous.
0: Bonsoir.
1: Bonsoir.
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1: Béton.
2: Romain.
1: Quand les mythes envahissent nos placards, tiroir.
3: C'est parce que c'est de l'ego.
4: Mais oui.
3: Il pense que comme ça. Il pense qu'à...
4: Par jalousie.
3: C'est calculé. C'est sa stratégie.
4: Ça coûte de...
3: En fait, il a une volonté de nuire en lui.
4: Par méchanceté ou...
3: C'est pas par méchanceté. Il est nombriliste.
4: Il se voit exister.
3: Mais il est bête, tout simplement. C'est juste un connard.
4: En fait...
3: Il est bizarre. La façon dont il l'a dit...
4: La manière dont il a amené le truc...
3: Il est con, c'est tout. Il fait ça tout le temps.
4: C'est vrai que c'est pas la première fois que...
3: Il était trop saoulant. Il n'arrêtait pas d'aller voir tout le monde.
4: Ça nous met tous mal à l'aise.
3: C'est son jeu. C'est juste pour faire chier.
4: Il le sait, en plus.
3: Faut vraiment être bête pour... Il fait exprès.
4: Mais oui, c'est sûr qu'il le fait exprès.
3: Il a besoin de... Évidemment.
4: Il veut qu'on le regarde.
3: Il veut toujours... C'est un gamin.
4: Faudrait...
3: Pourtant, l'autre fois... Oui, en revanche, tu vois...
4: Parfois, il est pas pareil.
3: Il était pas comme ça avant. En vrai, il est pas comme ça tout le temps.
4: Là, j'ai senti qu'il y avait un truc.
3: Tout à coup, il a brillé. Mais il y a un truc entre eux, de toute façon, non?
4: On l'a senti.
3: J'ai cru le sentir, ouais. Il y avait une ambiance de merde.
4: C'était pas un...
3: Il n'était pas dans son élément naturel. Il y a quelque chose qui...
4: On aurait dû deviner.
3: D'autant plus que... Rajouté à ça...
4: Moi, je m'entends plutôt bien avec lui, David.
3: C'est vrai, moi aussi. On parle bien ensemble.
4: Quand il est pas...
3: C'est sûr.
1: C'était Tiroir aux éditions Béton Roman.

0: peut échouer. Se sert du dieu poète pour diriger tous les hommes. À l'avenir, que les hontes humaines soient attentives et soigneuses à inspecter si, pour tous les êtres, il est dit vrai. Pour son immanence prend la signification. Le seul acte fondamental dans le réel, c'est la poésie, dit la honte humaine. Crée la réalité. Les machines cerveaux humains, forts et rigides, agissent en pensant à l'absence. Pourquoi, comment une notion définit-elle les concepts? Appelle la mousson, mais ne dis pas de quel côté.
1: Tout chemin est durable dans l'éternité. Commander sans paraître commandé. L'action est comme fondue. On n'en voit pas les parties. Au contraire, ne pas disputer. Prendre sans violence. L'ordinateur humain a la sensation que dans cette situation, la volonté humaine résiste. Depuis l'année. Qui observe la bonté est le plus fort. Alors, l'ordinateur humain sera raisonnable. L'ordinateur humain. Magnifique peut enseigner tout de suite, mais ne le fait que tard sur le soir. À peur. L'ordinateur humain accepte tout. L'ordinateur humain, qui sait prendre adroitement, ne lutte pas. N'a pas peur de l'horreur.
0: Les déchirements humains sont doux et inquiets comme l'eau. Commande de craindre la mort et de ne pas quitter le pays, quoi qu'ils eussent des bateaux. Baigne dans les fumées de langues étranges. Un grand pays est comme l'eau qui coule. Il sympathise avec tous les imaginaires du temps. La voix du savoir sauve le imaginaire du temps qui se connaît fort et agit avec. Clémence est la semence de tous les hommes. Le imaginaire du temps ne lutte pas, car tous les imaginaires du temps n'ont pas l'occasion de lutter. Comprends, le imaginaire du temps peut à peine respirer. Aussi, il laisse ceci et adopte cela.

0: c'était œuvre complète, l'esprit humain, aux éditions Béton Roman.
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1: Bonjour à tous et à toutes, auditeurs et auditrices. Vous écoutez l'épisode numéro 2 de la série Pulsation, une émission produite par les étudianteux du master Direction de projet ou d'établissement culturel de Paris 1. Mars 2020, le monde s'arrête. Les avions se posent, les usines se taisent, les rues se vident. Et pourtant, quelque chose continue de tourner. Au cœur de cette tempête, des mains s'activent dans l'ombre pour maintenir le souffle, le flux, le lien. L'hôpital est alors en première ligne. Derrière les applaudissements et les visages exténués, une autre bataille se joue, plus silencieuse, celle de la maintenance.
2: Nouvelle semaine compliquée pour les soignants. Entre heures supplémentaires à répétition, manque de sommeil et surmortalité des patients, beaucoup d'entre eux sont mis à rude épreuve.
1: Comment un système déjà sous tension parvient-il à s'entretenir, à faire face à un afflux sans précédent, à gérer la pénurie de masques, le manque de lits, la défaillance des respirateurs? Nous venons d'écouter un extrait du journal télévisé du 20 mars 2020. Des mots qui, pour beaucoup d'entre nous, résonnent encore comme un souvenir proche, presque suspendu. Mais si ces récits nous rappellent l'urgence vitale,

0: il masque souvent la réalité des gestes concrets. Comment, au quotidien, le système tenait bon? Pendant plusieurs mois, le photographe Bruno Fer a documenté ce quotidien si particulier de l'hôpital sous confinement. Et il est aujourd'hui l'invité de notre émission.
1: Bonjour à vous, Bruno Fer. Merci beaucoup d'avoir accepté notre invitation. C'est avec plaisir que nous vous accueillons aujourd'hui. Nous sommes nombreux et nombreuses aujourd'hui autour de la table. Nous avons Maëlle.
0: Bonjour.
1: Judith.
2: Bonjour.
1: Mais aussi Elsa.
3: Bonjour.
1: Et Jeanne.
4: Bonjour.
1: Et moi-même, Pauline. Aujourd'hui, on a envie de revenir sur la période intense qu'a été pour beaucoup le confinement, mais aussi de la mettre en regard avec votre expérience, celle des artistes qui ont cherché à capter, à raconter, à donner à voir ce qui se passait derrière les portes des hôpitaux. C'est une manière de prendre un peu de recul sur notre quotidien, de revisiter ces pratiques de la maintenance dans ce qu'elles ont eu de plus vital. Vous êtes photographe documentaire pour différents titres de presse pour lesquels vous avez couvert les crises traversées par le Congo ou la Palestine. Vous avez publié Les Absents, un livre paru en 2016 aux éditions Le Bec en l'air qui retrace ce travail. En avril 2020, vous êtes envoyé par Le Monde pour couvrir la crise du Covid-19. Vous partez alors à la rencontre des différents lieux de l'APHP, qui est, on le rappelle, le regroupement hospitalier universitaire de Paris et d'Île-de-France et qui s'étend sur plus de 40 établissements. Votre regard s'attarde sur toute la chaîne, les soignants et soignantes, les services techniques, les techniciens biomédicaux, des acteurs qui figurent comme un impensé dans l'hôpital et qui pourtant permettent le maintien de l'activité et du soin. Aujourd'hui, nous allons explorer ce projet avec vous et parler de la place de la maintenance dans ces moments de crise, mais aussi du rôle de l'artiste et de l'archiviste dans la mémoire d'un événement collectif.
5: Avant de parler des images, revenons à l'origine de ce projet. Comment devient-on photographe dans un hôpital en pleine épidémie ?
6: Alors bonjour, merci de m'avoir invité. J'étais photographe, je travaillais à l'époque beaucoup pour Le Monde et donc je travaillais sur les sujets d'actualité. Par le passé, j'avais beaucoup travaillé à l'étranger en venant au devant de l'actualité. Et depuis, j'ai eu des enfants. Donc en 2020, j'avais trois enfants, dont une petite de 3 ans. Donc je pouvais plus voyager comme je voulais, aller suivre les crises et les conflits. Mais il se passait quelque chose en France, dans le monde entier. Le Covid arrivait et j'avais très envie d'être parmi les photographes qui en témoignaient. Il y en avait beaucoup et tout a commencé début mars. Le Monde m'envoie photographier, faire le portrait de Martin Hirsch qui était interviewé par des journalistes du Monde. Pendant tout l'interview, je fais pas mal de photos, il est très très rassurant, je crois qu'il était sincère en disant tout est sous contrôle, on n'est ni en Chine ni en Italie, la France gère et les hôpitaux vont résister. Peu après, je me retrouve seul avec lui pour le photographier. À ce moment-là, il a un coup de fil dont je continue à faire des photos. Je n'entends pas exactement la teneur du coup de fil, mais je le vois devenir tout blanc. Et en fait, c'était quelqu'un qui lui donnait les nouveaux chiffres, les nouvelles projections de contamination qui étaient complètement catastrophiques. Et en fait, il se rend compte que ce n'était pas du tout ce qu'il croyait, que la vague arrivait. Et donc, il m'en a un petit peu parlé après. Donc moi, J'étais à ce moment-là, j'avais très envie, comme j'étais dans les locaux de la PHP et j'étais en contact avec le service de presse puisque avant j'avais été me présenter. J'ai tout de suite, après ce portrait, je me suis tout de suite dit, je vais garder contact avec ces gens et je vais essayer de continuer à faire mon travail et de témoigner. J'en avais très envie, il se passait quelque chose d'important, j'avais envie. Donc je suis resté en contact avec eux et j'ai très rapidement eu un peu une accréditation de la part de la PHP pour travailler dans les hôpitaux. Donc j'étais entre guillemets super content parce que même s'il se passe quelque chose de grave, on est toujours content d'en être le témoin et d'être parmi les 1000 petites mains qui écrivent l'actualité. Bon, il se trouve, j'étais sur les starting blocks, puis je me suis arrêté parce que ma compagne n'est pas tombée malade, mais elle a attrapé le Covid, elle était pas malade. Donc après, la PHP m'a dit, on vous a donné une accréditation, mais peut-être pas tout de suite, vous allez attendre un petit peu. Et donc, bon, j'ai pas commencé tout de suite, mais rapidement, j'ai eu des commandes des journaux pour lesquels je travaillais dans Le Monde pour aller couvrir la crise du Covid dans les hôpitaux.
5: Et qu'espériez-vous montrer ou comprendre, en fait, à travers vos images à ce moment-là ?
6: Alors, au départ, comme tout le monde, je ne savais pas trop ce qui allait arriver. Le confinement est arrivé. J'étais assez content de pouvoir sortir et travailler tous les jours. Oui, comme toujours, j'avais envie de témoigner, de faire des images qui racontent, de raconter en fait l'histoire, l'actualité avec mes images. C'est un peu le journaliste, c'est un peu le brouillon de l'histoire. De faire des images éventuellement qui restent, qui marquent. Mais c'est vrai que Très vite, c'était assez redondant parce que nous, les photographes, on avait accès aux salles de réanimation où les gens étaient intubés. C'était impressionnant, mais c'était un peu toujours là. Voilà, les soignants soignés, les gestes sont répétitifs, les protocoles sont les mêmes. Donc, c'était impressionnant, mais c'était un peu toujours la même chose. Voilà, il fallait trouver une histoire à raconter. Au départ, je faisais des photos qui illustraient l'actualité générale, mais je ne trouvais pas... Alors quand on est photographe ou journaliste, on cherche quelque chose à raconter différemment, à raconter mieux. Voilà, j'ai découvert aussi les hôpitaux. Par chance, je n'avais jamais été encore hospitalisé. Et je ne m'étais jamais demandé comment ça marchait un hôpital. Et je crois que le déclic, un jour, j'ai vu que je suis tombé par hasard au service des pneumatiques. Et je ne savais pas que dans les hôpitaux, il y avait des gens dans les sous-sols qui envoyaient tous les services pour envoyer les analyses, les échantillons à analyser, les prises de sang. C'est des choses qu'on ne peut pas faxer, qu'on ne peut pas envoyer en pièce jointe. Donc il y a tout un service de gens qui trient les pneumatiques et voilà, tout circule par pneumatique. Alors j'étais assez impressionné. Je me suis dit, tiens, je racontais comment un hôpital marche. Et puis aussi, il y avait pas mal de... Il y avait je sais qu'il y avait un service, alors je ne sais plus dans quel hôpital, avait monté une laverie pour pouvoir laver les blouses qui d'habitude étaient jetables, mais les blouses non réutilisables, mais qui commençaient à manquer. Donc ils avaient acheté une quinzaine de machines à laver, construit des portiques pour les faire sécher. Donc voilà, je voulais témoigner de tout ça, qui était toutes les logistiques, parce qu'il n'y a pas que les médecins, les infirmiers, les aides-soignants qui soignent, il y a tous les gens qui lavent les blouses, qui font le ménage et qui s'occupent des pneumatiques, des choses comme ça. Et moi, c'était une découverte, donc j'avais envie d'en témoigner.
0: Est-ce que vous avez suivi un protocole sanitaire particulier pour pouvoir rentrer à l'hôpital ?
6: Non, pas du tout. Au départ, je crois qu'ils avaient... Ils avaient d'autres soucis. Au départ, non, pas du tout. C'est-à-dire qu'on me... Je culpabilisais au départ, c'est-à-dire quand j'arrivais, on me prêtait une blouse, un masque, on parlait tellement du manque de masques que je culpabilisais d'utiliser un masque pour faire des photos, alors qu'il y avait d'autres personnes qui avaient une fonction un peu plus utile que la mienne au sein des services Covid, des hôpitaux. Après, moi, en rentrant, ma compagne aussi travaillait, donc on se relayait à la maison. Au départ, nous, on avait un protocole, c'est-à-dire qu'on se... Tout le monde était un peu, au début de l'épidémie, tout le monde était un peu affolé. C'est-à-dire qu'on arrivait, on se déshabillait sur le palier, on mettait nos vêtements dans un sac, qu'on fermait et qu'on vidait après directement dans la machine à laver. Je crois qu'on a tenu avec ce protocole un peu ridicule une semaine, puis après...
1: Est-ce que votre approche a dû évoluer une fois sur place par rapport à ce que vous aviez initialement prévu ?
6: Au départ, j'avais absolument envie d'être dans au centre de la crise, c'est-à-dire les services de réanimation ou les services qu'on appelle d'ECMO, où les gens étaient mis en circulation extracorporelle, des choses très dramatiques. Et petit à petit, je me suis plus orienté vers les à côté, vers toute la logistique qui fait que l'hôpital fonctionne. Les soignants, ils peuvent soigner que parce qu'il y a de l'électricité, que les véhicules fonctionnent et que tout est approvisionné. Et c'est vrai que je me suis un peu éloigné de l'actualité chaude pour aller vers quelque chose qui... C'est un reportage finalement que j'aurais pu faire en dehors de la crise du Covid. Enfin, il y avait des aspects qui étaient liés au Covid, mais pas que.
2: Et de toutes ces images, de la spectaculaire aux représentations des coulisses, est-ce qu'il y a une série qui vous a le plus marqué ou dont vous vous souvenez davantage ?
6: Il y en a plein. Il y en a à la Salpêtrière. Je sais qu'un jour, je suis rentré par curiosité. J'ai vu des gardiens devant la chapelle de la Salpêtrière, qui est un bâtiment très ancien. Je me suis demandé pourquoi il y avait des gardiens. J'ai demandé, on m'a dit, c'est là qu'on stocke les masques, les blouses. Et c'était vraiment ça faisait un peu trésor de guerre. Je suis rentré, après j'ai demandé l'autorisation, je suis rentré. Et dans cette chapelle, une chapelle, c'est un lieu qui est dédié au culte, au dieu. Et là, le nouveau dieu, c'était un peu les caisses de masques et de protection pour le Covid. C'était très impressionnant. Donc on a l'architecture, sur la photo, on voit une chapelle Renaissance avec des tableaux classiques, très haut de plafond, de la pierre de taille. Et en fait, au lieu de voir des fidèles et un prêtre, on voit des amoncellements de caisses avec le drapeau chinois en général dessus, mais qui montent jusqu'à 2 mètres de hauteur à côté des piliers de la chapelle. Et c'était un peu, pour moi, et on voit un tout petit personnage assis sur une chaise qui est en train de faire l'inventaire. Le fait que ce soit gardé aussi, c'est, alors que c'est en temps normal, ce genre de matériel réutilisable, ça a quand même assez peu de valeur. Et oui, c'était un peu là, à l'époque, c'était un peu la nouvelle religion, le sacré, c'était les masques, les tenues de protection. C'était, voilà, le fait que ce soit entreposé dans une église, je trouvais ça étonnant et révélateur de la période un peu folle qu'on vivait.
5: Merci pour vos réponses. Elles nous ont vraiment permis de nous plonger au cœur de la genèse de ce projet. Et l'on comprend, Bruno, que ces semaines d'immersion ont été décisives pour affiner votre regard. Car si vos images capturent l'intensité de la crise, elles font plus encore. Elles révèlent aussi tous ceux qui ont œuvré dans l'ombre, le personnel technique, les logisticiens, ceux qui ont permis aux hôpitaux de fonctionner. C'est précisément là que la question de la maintenance prend toute son ampleur et devient l'axe essentiel de notre conversation. Nous aimerions revenir sur cette dimension fondamentale. Comment les pratiques de maintenance, généralement invisibles, ont-elles soudain été mises en lumière et rendues incontournables par le choc de la crise sanitaire ?
6: Alors, je ne sais pas si elles ont été vraiment mises en lumière, mais à partir du moment où moi j'étais là et je me suis demandé comment ça marche, j'ai parlé de ce projet à la PHP et ils m'ont un peu ouvert les portes, ils m'ont parlé du garage où ils réparaient les ambulances. Là aussi, c'est une image qui, pour moi, m'a marqué parce que j'avais photographié énormément de personnes intubées avec des gens sur des lits, avec des forêts de tubes autour d'eux. Et là, c'était un garage et on voyait une ambulance, un camion du SAMU, tout l'avant ouvert avec une forêt aussi de tubes qui étaient le moteur et qui étaient mise à nu. Et donc, il y avait un peu un parallèle entre la réparation des humains et celle des machines. Donc, je ne sais pas si c'était forcément plus visible qu'en temps normal, mais c'est l'angle que j'ai pris, c'est ce que j'ai cherché à voir. Là. Un autre endroit qui m'a impressionné, j'ai appris aussi que le linge de la PHP, les draps, les blouses, les pyjamas, sont tous lavés en deux laveries qui centralisent. Il y en a une qui est à la Pitié, donc c'est des laveries gigantesques. Et là, j'ai fait la connaissance du personnel qui, en fait, ils reçoivent le linge souillé de tous les hôpitaux parisiens et ils le prennent à bout de bras, pourtant on était en pleine épidémie, sans protection spécifique pour le mettre sur des tapis roulants qui emmènent tout ce linge souillé dans des énormes machines à laver. Donc ça aussi, c'est des images impressionnantes où je ne m'étais jamais posé la question où était lavé le linge des hôpitaux. C'est vrai, c'est peut-être quand on va à l'hôpital, on a d'autres soucis, donc ce n'est pas des questions qu'on se pose. Donc oui, c'est des parties assez invisibles des hôpitaux, des zones techniques. Pourtant, c'est à la Pitié, la laverie, c'est un hangar immense, mais ce n'est pas des zones où le public va. En fait, c'est surtout pour ça qu'on ne le voit pas tellement.
1: Pour illustrer cette dimension, on a relevé un témoignage particulièrement fort qui se trouve dans le livret qui accompagne l'exposition sur les professionnels de l'APHP, celui de Christophe Magalès, dont nous allons entendre une lecture.
3: Durant l'épidémie, si nous avons pu remettre en service 10 respirateurs supplémentaires pour augmenter le nombre de places de réanimation, c'est grâce au travail quotidien de maintenance des dispositifs médicaux que nous faisons depuis toujours et à la collaboration de nos partenaires du secteur biomédical.
1: Que vous évoque exactement ce témoignage et comment, selon vous, la maintenance a-t-elle traversé votre regard photographique ?
6: Oui, je me souviens très bien de cette personne. Ils m'ont expliqué qu'ils gardaient, en fait, qu'ils mettaient de côté les respirateurs qui étaient en panne. Et avec 5-6 respirateurs en panne, ils en ont refait 3. Ça peut paraître un peu... Mais je pense qu'il y a des gens qui ont eu la vie sauve grâce à ces 3 respirateurs qui étaient en plus. Et donc, ils ont pu être admis. Donc, voilà, c'est des petits gestes de techniciens qui se disent « Ah tiens, ben ça peut servir, on va le mettre de côté ». C'est quand même du temps qu'on prend pour se dire « On ne sait jamais, ça peut servir, on va garder ça de côté ». Et finalement, oui, ben ça a servi, ça a sauvé des vies à un moment donné. Et je crois que c'est mille gestes comme ça qui ont fait que La PHP, les hôpitaux ont tenu, je pense que ça a été très difficile, mais moi j'ai eu l'impression d'une certaine souplesse, que finalement ils accueillaient une tempête avec une certaine souplesse. Il y avait des problèmes, mais ça ne risquait pas de lâcher parce que la structure est souple, parce qu'ils avaient des pièces en réserve, ils avaient du savoir-faire et les gens étaient fatigués, mais ça tenait bon. C'est un peu l'impression que j'ai eue. Après, mon avis est celui d'un photographe, donc je ne suis pas non plus un spécialiste de ce domaine.
0: Donc dans vos notes, on peut lire que chaque année, les services techniques de l'hôpital Cochin effectuent 13 000 interventions de maintenance et de dépannage. Tous les jeudis, les électriciens testent l'un des 4 générateurs qui permettent d'alimenter l'hôpital en cas de coupure d'électricité. Vous semblez suggérer que la maintenance donc, est fondamentalement un acte humain avant d'être une simple contrainte technique. Est-ce l'une des idées maîtresses que vous cherchez à capturer à travers votre objectif durant la crise ?
6: Je ne sais pas si j'aurais été juste là, moi. Je pense que moi, je me suis concentré sur les hommes et les femmes, les acteurs de cette maintenance, qui ne sont pas des soignants, donc ce n'est pas forcément à eux qu'on pensait en applaudissant dans les rues, et qui font que les soignants peuvent soigner. Voilà, on ne pense pas vraiment, parce que les électriciens des hôpitaux, on ne pense pas vraiment à eux. Moi, je ne savais pas qu'il y en avait avant de... Oui, moi, c'est surtout à tout ce personnel, tous ces gens qui étaient là et qui faisaient de leur mieux pour que les autres fassent de leur mieux, pour que les médecins fassent de leur mieux. Quoi. Et voilà, j'ai rencontré plein de gens motivés, ingénieux et qui arrivaient à faire des petits miracles un peu partout. Quoi.
1: Est-ce que vous avez eu recours à des mises en scène, à des réglages particuliers pour faire ressortir le geste technique ou l'épuisement et la fragilité du système ?
6: Je pense qu'il est arrivé, que des personnes posent ou prennent la pause en ouvrant un respirateur parce que je n'arrivais pas dans leur service au moment où ils effectuaient cette réparation. Mais de manière générale et surtout avec les soignants, je ne les faisais pas poser parce qu'ils étaient en général, la plupart des personnes que j'ai photographiées étaient en général assez surbookées. Et je ne me serais pas permis de les déranger dans leur travail. Donc en général, la plupart des photos sont prises sur le vif, sauf à quelques exceptions.
2: C'est ce qui permet aussi à vos images d'être peut-être un révélateur de la maintenance invisible. En effet, on y a trouvé un révélateur de l'ingéniosité, de l'épuisement et surtout de la profonde humanité derrière l'acte de faire fonctionner l'hôpital. Au-delà de ce décryptage, vos photographies portent une autre charge essentielle. Elles deviennent telles des archives. Elles témoignent d'un moment suspendu, d'une lutte collective, coupée du monde qui était alors à l'arrêt. C'est une mémoire que l'on doit aussi maintenir pour garder visible ce qui aurait pu être oublié par ailleurs. Diriez-vous ainsi que votre travail consiste également à maintenir la mémoire de cet épisode qu'on peut percevoir comme traumatique ?
6: Alors, c'est ce que j'espère à chaque fois que je fais des photographies. C'est vrai que quand elles sont publiées dans un journal, en général, elles sont oubliées parce que c'est un quotidien, elles ne sont pas gardées. Là, j'ai eu la chance que le Musée national de l'histoire de l'immigration me contacte et me commande un certain nombre de photos pour sa collection permanente. En fait, eux voulaient parler des personnels soignants qui travaillaient dans les hôpitaux et qui ont beaucoup contribué à la lutte contre le Covid. Donc, ils avaient choisi un certain nombre de photos avec... c'était un peu cocasse parce qu'ils avaient choisi des photos avec des gens qui avaient l'air... d'être des gens issus de l'immigration. Donc c'était à moi après, je les ai tous recontactés pour savoir s'ils voulaient bien, s'ils acceptaient cet usage de leur image. Donc c'était un peu cocasse d'aller les voir et leur demander déjà s'ils étaient issus de l'immigration et s'ils acceptaient de... Et j'étais assez heureux que c'est pas toujours que des photos, que ces photos soient achetées, soient archivées dans un musée et exposées. J'étais heureux pour mes photos et c'est toujours agréable d'aller voir les gens et leur dire voilà votre photo, la photo de vous en train de travailler à la blanchisserie de la Pitié, en train de tirer des draps d'une machine, et ben elle sera exposée dans un musée et plusieurs personnes étaient assez assez fières de se voir valoriser comme ça, de voir valoriser leur métier. Donc ça oui c'est pour ça qu'on fait de la photo. Après ça arrive. Ça, j'ai eu la chance que certaines photos, une dizaine de photos, finissent au musée. Voilà, oui, mais c'est pour ça qu'on fait de la photo, mais ça arrive pas tout le temps.
5: Quand on cherche à garder une trace d'une époque ou à en créer une mémoire, est-ce que cela change notre manière de photographier ? Par exemple, est-ce qu'on choisit d'effacer certains les éléments ou au contraire d'en mettre davantage d'autres en avant ?
6: Non, je crois pas. Alors, je crois pas que je photographie en essayant de garder la trace d'une époque. On essaye de raconter une histoire. Alors, l'histoire du Covid, elle était racontée par plein de photographes, plus ou moins brillamment, plus ou moins de façon plus ou moins originale. Il y a plein d'autres photographes, qui ont travaillé sur les rues de Paris désertes, qui ont fait plein de boulot. Moi, j'ai trouvé cet angle sur les gens qui aident les soignants à soigner. Surtout, ce qu'on cherche, c'est de trouver sa partition, une façon de raconter l'histoire qui ne soit pas la même que... Parce qu'on est sur un événement médiatique qui est raconté, re-raconté par plein de gens en parallèle. Donc, on essaye de trouver sa manière, son angle original pour pouvoir exister à côté en parallèle de plein d'autres récits qui sont produits par des photographes, des vidéastes, des journalistes. Donc voilà, c'est trouver un angle en fait particulier de raconter un petit morceau de l'histoire.
1: Votre travail a également fait l'objet d'une exposition sur les grilles de l'Hôtel de Ville de Paris. Comment le public a réagi à cette exposition ? Est-ce que vous avez eu des retours particuliers sur cette exposition ?
6: Alors oui, alors c'est assez spécial comme endroit. Alors j'étais très fier aussi que ce soit exposé parce que c'est ouvert au public, les gens passent. Mais après, j'y suis allé, j'ai regardé un moment les gens passer, regarder les photos, lire les témoignages. J'étais content de les voir, mais en fait, on n'a pas, j'avais pas de panneau avec moi pour dire que c'était moi le photographe, donc. J'ai pas eu spécialement d'échange avec le public. J'ai croisé par hasard des gens que j'avais photographiés, qui étaient au courant et qui venaient. Ils étaient aussi contents de se voir comme ça affichés dans la rue. Et moi, j'étais content pour eux. Mais voilà, j'ai pas eu énormément d'échange avec le public à ce moment-là.
1: Que garderez-vous personnellement de cette expérience ?
6: Peut-être le plus beau moment, c'est d'avoir croisé au musée de l'immigration des personnels de la blanchisserie de la Pitié-Salpêtrière qui venaient voir leurs photos. C'est des gens c'est une usine un peu, c'est des gens qui travaillent à la chaîne. Et de se voir sur les murs d'un musée, je pense que ça leur a fait vraiment plaisir et c'était un chouette moment. Voilà.
1: Et pour finir, est-ce que vous avez constaté vraiment un avant et un après en termes de reconnaissance et de visibilité de ces acteurs grâce à votre exposition ?
6: Non, moi, je n'ai pas pu le constater parce qu'après, je suis parti sur d'autres sujets. J'ai pas... Alors, j'ai l'impression que l'hôpital manque toujours d'argent et que les soignants ne sont pas assez reconnus pour le travail qu'ils fournissent. Mais ce n'est pas une observation que j'ai pu... C'est une observation que je fais parce que je lis les journaux et comme tout le monde... Et j'ai l'impression que oui, c'est un système de santé qui est précieux et qu'on maltraite pas mal en ce moment.
5: Et c'est ainsi que se termine notre émission. Bruno, merci infiniment pour ce partage et pour ce regard si sensible sur un moment hors norme. Ce fut un plaisir d'en discuter ensemble. On peut retrouver votre travail sur votre site brunofer.com. Est-ce que vous avez un mot pour la fin ?
6: Ben, je vous remercie toutes de m'avoir invité et vous pouvez retrouver aussi ce travail au Musée national de l'histoire de l'immigration parmi plein d'autres travaux passionnants. Voilà.
1: Nous vous retrouverons la prochaine fois pour parler de restauration d'objets d'art en compagnie d'Adrien Jaminet et Maëlle Railland.
0: Merci de nous avoir écoutés jusqu'au bout et au plaisir de vous retrouver en présentiel pendant le festival.
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1: Béton.
2: Romain.
1: En chaque ami se cache attente et supputation. Qui aura raison à travers le désir? On vous sert Salami de Pierre-Paul Ange.

0: L'été était si tranquille. Nous étions tous les deux, loin du corps de ferme. Les objets du décor ne pesaient pas grand-chose. C'était assez pauvre en matière. Une barrière, une route, une haie, tout ça se longeait. Un champ blond, de l'ombrage, un alignement d'arbres, sûrement des moineaux. Rien de très sauvage. Un cours d'eau fragile caché dans les ronces. Nous n'avions rien à faire, c'était le lieu idéalement nécessaire. Le décor dépouillé et rural, nous étions peinards. Je sentais son regard. Il sentait dans mon regard l'attente ou autre chose. Après ces journées régulières et sociales que j'avais dû subir toute l'année, le farniente, la langueur, et puis directement sa rencontre.
1: C'était Salami aux éditions Béton Roman.

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1: Bonsoir et bienvenue dans le Tropico Show. C'est le Père Noël qui vous parle. Et oui, vous avez reconnu ma voix. Que dire si ce n'est que c'est parti pour le dernier Tropico Show de l'année. Donc voilà, petite sélecta, il va y avoir du rap, du hip-hop, de la techno, des kicks, de l'ambiance, du jazz, bref, on va se faire plaisir parce que c'est Noël. Donc voilà, on est parti pour une heure de voyage ensemble et puis pour fêter aussi cette fin d'année. Qui, j'espère, était bien pour tout le monde. Voilà, merci, puis on se revoit le 24-25. Allez, let's go, et à l'année prochaine. Bisous.

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2: Bonjour, c'est mamie. Si on n'arrive pas à se parler ce soir, on se parlera un autre jour. Demain, peut-être, tu me diras ma bibiche.
1: Lieu. Le refuge solidaire de Briançon. Thème, les rencontres. Ici, à Briançon, où que tu regardes, je suis là. Le soleil me dessine chaque jour un peu différemment. Grande et belle. Mais j'ai aussi un visage rugueux, dur. Pour certains et certaines, je suis un terrain de jeu. Pour d'autres, je suis une étape de plus. On dit que je suis meurtrière. Ce n'est pas moi la meurtrière. Ce sont les décisions politiques, les frontières, qui font de moi une arme. Je vois passer des corps qui avancent, qui reculent pour d'autres, des corps qui se croisent. En avançant, Yael se rapproche d'un lieu, où l'on souffle, un lieu où l'on se réchauffe. Le refuge solidaire, un temps pour se poser, avant de repartir.
3: Test, test. Yes. Yeah, it's good.
4: Okay.
3: This is a city or a village?
5: C'est une ville ou un village, là?
4: Ah, a city.
3: A city?
5: Une ville.
3: Oh my God.
5: Oh mon Dieu. Entouré de montagnes. Depuis une ville nommée Briançon, je vous parle actuellement.
3: I spent here more than 7 days right now.
5: J'y ai passé plus de 7 jours ici. Like c'est très chill.
3: And I'm still looking
5: J'essaie de créer ma nouvelle vie.
3: So
5: je dois penser à beaucoup de choses.
3: I had to think about a lot of things.
5: Par moment,
3: make me exhausted
5: ça m'épuise.
3: Yeah. That's why
5: c'est
3: I'm here
5: pour ça que je suis ici go, like, et que je me prépare à partir demain.
3: The meetings, obviously, when you
5: la définition de rencontre
3: a new person, like a new,
5: évidemment, quand tu rencontres une nouvelle personne,
3: like contact,
5: tu as un contact.
3: Like I prefer
5: je préfère contact, dire like avoir like un contact que like rencontrer.
3: So like,
5: j'adore rencontrer les gens,
3: people,
5: construire une bonne relation
3: nice,
5: et la laisser comme ça.
3: Them,
5: parce que si tu la détruis
3: nice.
5: Avant de partir,
3: like, destroy,
5: peut-être qu'un jour, tu auras besoin de l'aide de cette personne. Donc si un jour, tu te retournes vers elle, elle t'aidera.
3: Nice meeting.
5: Une bonne rencontre.
3: Nice meeting when
5: quand je rencontre quelqu'un qui a sa propre vision et que j'ai la mienne.
3: Vision and I have mine and
5: il essaie de me convaincre et que j'essaie de faire la même chose avec la mienne.
3: And I try to do the same.
5: On a une conversation.
3: Like a conversation. And
5: j'aime
3: like
5: tellement ça.
3: So much like to
5: je protège ce que j'ai dans ma tête et il protège ce qu'il a dans la sienne. On partage seulement des informations pures. Et en même temps, peut-être que tu réaliseras quelque chose par toi-même. Par exemple, je te parle maintenant et peut-être que j'essaie de te convaincre d'une chose. Mais mon cerveau va réaliser quelque chose sans que tu le dises. Je le réalise par moi-même. Ça m'arrive très souvent et j'adore ça. J'ai tort et je suis heureux d'avoir tort. Et une mauvaise rencontre ? Quand je rencontre quelqu'un qui ne sait pas discuter. Quand il commence à parler, il ne s'arrête jamais. Il continue encore et encore et encore et encore. Et il ne te donne pas le droit de parler. Peut-être que tu as quelque chose de mieux à dire, mais il ne te donne pas ce droit.
6: Ouais.
7: Hey, allez.
6: Hey.
7: Hey.
5: J'aimerais donner un conseil, mais je ne suis pas dans la situation où je devrais donner un conseil, car je ne vois toujours rien dans la vie. Pour moi, si tu es simplement cet esprit qui rit, même si tu souffres et que tu as mal, tu seras honnête avec toi-même et tu te diras que ça arrive à tout le monde. Parfois, quelque chose de mal t'arrive et tu te dis c'est la fin du monde. Mais il y a d'autres personnes qui aimeraient être dans ta situation, même si c'est très difficile. Elles aimeraient être dans ta situation. Et j'essaie d'y réfléchir et je me dis que je suis libre. Et je me demande quelle est la dernière mauvaise chose qui pourrait m'arriver. C'est de mourir, d'être mort. C'est la dernière chose qui m'arrivera. Donc je suis heureux avec tout. Parce que je sais que la vie, c'est pas rose.
3: La vie, c'est pas rosé. C'est pas en rose.
6: La professionnelle team de Briançon.
5: Si j'avais un micro entre les mains, quelles questions j'aimerais poser? J'aimerais poser des questions sur le passé des gens. J'aime beaucoup le passé. Quand quelqu'un commence à en parler, je me concentre et je l'imagine.

0: Ok, nice.
1: Ciao, ciao, ciao, les amis.
0: Test, test.
1: Test. Yeah, I'm right now.
2: Je suis actuellement avec mon ami à Briançon, entouré de montagnes, avec mon ami, mon frère, il est aussi marocain. On va lui poser quelques questions et je traduirai. Il va parler en derija. Je vais seulement traduire.
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2: Il dit qu'il ne planifie jamais avant d'avoir une rencontre. Dieu lui apporte cette coïncidence dans sa vie qui est de rencontrer une nouvelle personne avec le même état d'esprit.
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1: موسوس
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2: il dit que il est très heureux de rencontrer de nouvelles personnes, surtout des bonnes personnes, des personnes qu'il traite bien. Quand il fait des mauvaises rencontres, il essaie de bouger. Il essaie juste de changer la situation.
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2: Il dit que la rencontre qu'il n'oubliera jamais dans sa vie c'est celle avec sa mère. C'est la première et la dernière. Dans le passé, il a vécu 7 ans en Europe. Puis il a été expulsé au Maroc. Quand il est arrivé, après 3 jours, il a vu sa mère dans la rue. Il était choqué. Il n'oubliera jamais cette rencontre, car il a une très forte relation avec sa mère. Je souhaite que toute immigration se passe bien, que toutes ces personnes aient leurs papiers, qu'elles arrangent leur vie, réussissent à avoir une belle vie et à revoir leur famille.

0: une rencontre peut-être fortuite, elle peut être organisée et chacun cherche ce qui lui manque. J'aimerais organiser des voyages dans le désert tunisien afin d'apprendre davantage sur mon pays, la Tunisie. Moi, à l'âge de 6 ans, 7 ans, quand je rentre de l'école, je me croise avec beaucoup de motocyclistes. Ils font Paris-Dakar. Et dès ce moment-là, j'aimerais ce travail.
1: C'est là où tu as compris que tu voulais être guide?
0: C'est... Salam alaikum.
2: Pourquoi toi tu poses les questions?
0: Ah, comme ça. Je m'amuse.
1: Bah ouais, oui, c'est une question.
0: Je m'amuse.
2: Pourquoi poser la question?
0: Je m'amuse avec les gens, je passe le temps.
2: Ok.
0: Je vais devenir journaliste.
2: Ah ouais?
0: J'essaie.
2: Bonne chance et bon courage.
0: Tu veux devenir quoi, toi?
2: Hein?
0: Après de sortir d'ici.
2: Ouais.
0: Tu veux devenir quoi? Tu veux faire quoi comme travail?
2: Je veux faire quoi? Je retourne chez moi, je travaille coiffeur comme d'hab. Uh-huh. On ne sait pas. Tu vois?
0: Quelle coupe?
2: Je fais toutes les coupes, ce que tu veux.
0: Coupe de Benzema?
2: Coupe de Cristiano Ronaldo, de Benzema, de Ibrahimovic.
0: Ribéry.
2: Toutes les coupes.
0: Ton coupe ressemble à Griezmann.
2: Griezmann, non.
0: Griezmann.
2: À Zlatan Ibrahimovic.
0: Salut. Je vais poser quelques questions. Qu'est-ce que vous faites? Qu'est-ce que vous travaillez?
3: Actuellement, je colle des affiches sur les murs. Sinon, je travaille à l'accueil du refuge solidaire.
0: Comment l'accueil te permet à rencontrer des gens?
3: Je bosse dans un bureau qui est identifié comme un endroit qui peut répondre à toutes les questions et tout, et des gens. Et du coup, bah, les gens viennent à moi sans que je fasse rien. Du coup, je le rencontre en permanence de tous les côtés.
4: Soudan.
5: Je viens du Soudan et j'étais à l'université, spécialisée dans les composants chimiques. En ce moment, je suis en France. Je suis venue ici par les routes non officielles, à travers la Libye, la mer, l'Italie, enfin la France. Parfois c'est par hasard, parfois c'est planifié de rencontrer une nouvelle personne. C'est super de rencontrer des gens qui ne te ressemblent pas. Tu en apprends énormément sur la personnalité des gens, leur culture, leur langue, leur appartenance, ce genre de choses. Quand tu rencontres de mauvaises personnes ou avec peu d'expérience, des ignorants, elles sont un danger pour elles-mêmes et pour les gens qui les rencontrent. Les meilleures rencontres sont celles avec des personnes ouvertes d'esprit. Tu apprends d'elles, elles te donnent quelque chose. Ce sont des gens qui aiment la vie, qui aiment les projets de manière générale. Il y a plusieurs rencontres que je ne peux pas oublier. En Italie, j'ai rencontré des gens vraiment bien. En Libye aussi, et sur le chemin depuis le Soudan.
4: De manière générale,
5: c'est la façon dont les gens te traitent et parlent avec toi qui fait que tu les aimes ou que vous devenez amis. que tu apprends d'eux. Ça dépend des gens que tu rencontres. J'ai envie de réussir. J'espère avoir le pouvoir d'aider les gens. Être une meilleure personne. Comme je l'ai dit, il y a beaucoup de gens qui ont eu un impact sur moi. Par leur manière d'être, leur gentillesse.
4: يعني بعض مرات بيكون بالصدفة بعض مرات بيكون
5: De ces rencontres, j'ai appris à aimer, à pardonner, à aider les gens quand c'est possible, d'avoir toujours de bonnes intentions.
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5: C'est mieux que les gens soient bons, qu'ils puissent s'entraider. C'est beau quand tu rencontres des gens que tu ne connais pas et qu'ils te proposent de l'aide.
4: Oh, c'est un acte. Nice.

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1: Personne dans le monde, personne dans l'histoire n'a jamais obtenu sa liberté en faisant appel au sens moral des gens qui les opprimaient. C'est une citation d'Assata Shakur, une militante révolutionnaire et membre des Black Panthers. Et cette citation fait écho à l'actualité, aux prochaines élections présidentielles de 2027, où les idées vont être transmises à la population. Cela fait également écho à notre 15e et dernier épisode du podcast avec la radio Station Station.
2: De la saison 1.
1: De la première saison.
3: On vous lâche pas, on vous
2: finit officiellement.
1: Où le sujet d'aujourd'hui est militantisme. Peut-on garder espoir dans la lutte ? Aujourd'hui, on se retrouve avec toujours les mêmes, en fait.
2: Hello,
1: OG, Atessa et Emieni.
2: Oui.
3: Bonjour.
2: Salut.
1: La citation que j'ai énoncée juste avant, elle peut également faire écho à plusieurs moments de l'histoire dans le monde. Elle peut faire également référence à la rébellion dans les colonies par les esclaves, à la fin de l'esclavage, à la guerre d'Algérie qui ensuite a mené à son indépendance, à l'indépendance également d'Haïti, aux suffragettes qui se sont battues pour le droit de vote des femmes, ou également à la prise de la Bastille, et même plus récemment, du moins plus de manière plus contemporaine, à l'agression des cadres d'Air France en 2015 par des membres du syndicat, car il y a eu une volonté de ces derniers de supprimer des milliers de postes. C'est là qu'on comprend que la stratégie de la non-violence envers les groupes privilégiés ne fonctionne pas. Et je fais également une référence à la vidéo de Mako sur TikTok, datant du 28 juin 2024.
3: Maintenant, pourquoi on se pose ces questions ? Déjà parce qu'on est fatigué et qu'on a parlé entre nous, on s'est dit, mais en fait, nous, on a créé Softover pour parler de sujets qu'on ne traite pas assez sur les réseaux sociaux, et parler d'intersectionnalité, mais nous-mêmes, on est fatigués, nous-mêmes, on en parle, que c'est, on va dire, plus difficile maintenant pour nous de lutter, d'aller en manif, on va dire, d'avoir des actions concrètes, même en étant une association, parce que c'est difficile, en fait, c'est beaucoup d'efforts pour très peu de changements, ou presque aucun. Et on vit dans un cycle de militantisme qui se répète. Donc, on manifeste. Il y a quelques années, quand on était au lycée avec toi, Tessa, on allait beaucoup en manif.
2: Ouais, de ouf.
3: Beaucoup, beaucoup. Toutes les manifs qu'il y avait, on se retrouvait dedans pour l'écologie.
2: Le droit des femmes.
3: Le droit des femmes.
2: À l'époque, MeToo.
3: C'est ça, exactement, ouais. Les droits LGBT. On se retrouvait pas mal en manif. On signait pas mal de pétitions. On se partageait aussi pas mal de contenu.
2: On avait la gagne à l'époque.
3: Vraiment, mais vraiment. On voulait changer le monde et c'est ce qu'on se disait entre nous. C'est ouf. On voulait se rassembler, on voulait nous entendre. On voulait qu'on nous entende, par exemple, la République. Moi, je me rappelle, je passais pas mal de temps là-bas aussi à République, juste à rester debout. Enfin, vraiment, jusqu'à... Yes ! Vraiment, mais vraiment. Mais sauf que, j'ai un peu perdu la motivation au fil des années. Et en fait, on se pose du coup la question aujourd'hui, pourquoi en fait cette motivation est partie ? Et qu'est-ce qu'on peut faire pour s'améliorer finalement ?
2: Mais cet épisode, c'est aussi une remise en question de notre part. On a pas mal parlé entre nous des actions qu'on pourrait prendre en tant qu'asso, de comment est-ce qu'on peut évoluer dans l'espace militant. Et c'est vrai qu'on s'est rendu compte qu'au fil des années, mais c'est un thème dont on avait parlé dans un précédent podcast, il me semble que c'était sur le travail.
3: Ouais.
2: On avait parlé de la droitisation, en fait, presque ce processus de fatigue, d'épuisement et de reversement en fait vers la droite que beaucoup d'individus ont en fait au cours de leur vie. En étant jeune, on se revendique, on va en manif, on est de gauche et on veut changer le monde. Et puis petit à petit, on se rend compte que ça marche pas.
3: Ouais.
2: Et du coup, on se pose cette question maintenant qu'on est vraiment qu'on peut mener des actions concrètes dans la lutte et dans l'action militante. On se pose la question de qu'est-ce qu'on peut faire de plus, en fait.
3: C'est ça. Surtout que c'est ultra épuisant, physiquement et psychologiquement. on le ressent. En fait, et pendant tout ce temps, tout le temps qui est passé, toutes les manifs qu'on a faites, après tout ça, les mêmes violences persistent. Et il y a aussi quelque chose de structurellement hypocrite dans la gestion de ces mouvements. La police a systématiquement renforcé son contrôle. Une manifestation nazie, ça passe. On peut voir les images sur les réseaux sociaux. C'est
2: puis les nazis qui passent à tabac sur le canal Saint-Martin, en plein cœur de Paris.
3: À l'aise.
2: Il n'y a aucun problème.
3: C'est ça. Par contre, une manifestation pacifique pour la Palestine, c'est compliqué, c'est dangereux, c'est le Hamas, genre, c'est trop grave.
2: Ou juste des gamins qui descendent dans la rue pour célébrer la victoire du PSG.
3: Exactement, exactement. Et surtout que les médias d'extrême droite, Bolloré, tout ça, vont reprendre ces mouvements-là, qui sont souvent pacifiques, qui célèbrent vraiment la joie, en utilisant des mots comme « Ah, il y a les casseurs, les gens, nanana ». Et ce type de personnes-là, qui sont mentionnées dans ce genre de médias, vont être les personnes racisées ou les personnes qui sont stigmatisées. Ça, c'est un gros problème. Donc, qu'est-ce qu'on peut faire, nous, à notre échelle? On se pose la question. Et c'est pour ça qu'on est là aujourd'hui. C'est pas cool, en fait. Et tout ça, ça mène et ça crée un burn-out militant qui n'est pas une question de volonté personnelle. Pour ma part, je veux militer. Je veux vraiment m'investir dans toutes les causes qui m'intéressent. Mais, en fait... on nous empêche de le faire à cause de tous les acteurs externes. C'est systémique. C'est
1: effectivement. Et le sociologue Simon Cotin-Marx, qui s'appuie sur les travaux de Hébert Freudenberger, également Christina Maslach et Marie Gomez, décrit le burn-out militant comme un épuisement physique et émotionnel. Également une déshumanisation des relations interpersonnelles et une perte de sens liée au sentiment d'inefficacité. Ce phénomène touche principalement des personnes engagées bénévolement dans des collectifs militants et illustre une souffrance spécifique à l'engagement intense et prolongé. Donc nous avons un épuisement vécu de manière intime, mais où on trouve des racines qui sont pourtant collectives. Et ces causes, comme l'a si bien dit Mieni, sont structurelles. On retrouve une surcharge de travail, une absence de reconnaissance et un manque de soutien émotionnel. Marie-Laure Guislain, cofondatrice du collectif Allumeuse, va plus loin dans cette analyse. Et elle dit, je cite, « Je pense que c'est clairement un problème systémique de fond et tant que l'on reproduira la culture productiviste néfaste, on sera voué à s'épuiser de manière cyclique. » Fin de citation. Alors, le militantisme reproduirait ainsi les logiques de rendement et de sacrifice qu'il prétend combattre à l'extérieur. C'est ce qui est bien sûr une contradiction assez marquante. Ainsi, le burn-out n'est pas synonyme de rupture avec l'engagement, loin de là. Et en réalité, les activistes qui ont traversé ce dit burn-out militant ne rompent jamais, ou du moins que très rarement, avec la cause qu'ils défendent. L'attachement aux valeurs et la fidélité au collectif demeurent, quoi qu'il arrive.
2: Il y a aussi une fatigue qui se forme parce que, et c'est malheureux, mais plus on s'informe, plus on réalise à quel point le capitalisme, le patriarcat, le colonialisme et tous ces systèmes de domination sont pernicieux et sont implémentés dans chaque strate de notre société, en fait.
1: Ouais. Effectivement, et la question, du coup, c'est comment transformer son engagement ? Alors, il y a plusieurs alternatives, comme créer des activités créatives ou encore transformer leur militantisme en activités rémunérées. Donc il y a certains collectifs qui mettent aussi en place des espaces de parole et d'entraide pour prévenir la fatigue physique et également émotionnelle que le burn-out militant peut produire. Une autre branche veut faire de son militantisme une activité salariée. C'est aussi une manière de se réengager avec des limites plus claires et d'accéder à une forme de reconnaissance, une forme de légitimité.
2: Quand on y réfléchit, en fait... on réalise que la lutte depuis ces 60 dernières années, je pense à mai 68, ont été purement en réaction face au gouvernement qui impose des réformes, des lois, des 49-3, etc. Mais Et en fait, ce qu'on considère comme une victoire, c'est juste un état de stagnement où juste on n'avance pas, mais on a réussi à faire en sorte qu'une loi ou un décret ne passe pas. Mais on n'a pas de revendications, enfin on en a, mais on combat plus pour ça en fait. On demande la permission avant de déranger l'ordre public, on demande l'autorisation pour manifester, pour faire grève. On n'a aucun pouvoir si on ne s'en donne pas la force en fait. Et c'est pour ça que dans cet épisode, et c'est pour ça qu'il est intitulé de la sorte, on aimerait vraiment passer un message d'espoir au travers des actions qu'on peut mener dans la lutte.
3: Ouais, c'est difficile d'avoir de l'espoir, de continuer d'avoir de l'espoir. On en a discuté. C'est vrai que moi, en réfléchissant de mon côté, je me suis rendu compte que j'avais plus d'espoir. Il y avait des moments où on discute, mais même il y a certains épisodes, je crois que j'avais dit j'en ai marre et tout.
2: Il y a des moments où on discute toutes les deux avec Mieni et en fait, on est passé par genre cette phase-là, mais à des moments différents.
3: Ouais.
2: Et du coup, genre cette phase un peu nihiliste.
3: De fou.
2: Et du coup, je lui dis mais non, faut garder espoir. Et on se retrouve dans cette dynamique où on est obligé de se convaincre mutuellement.
3: C'est ça. Mais des fois, c'est vraiment difficile. Par exemple, en 2004, on manifestait pour les droits des migrants. On criait contre les violences policières. On parlait d'inégalité économique. On se retrouve en 2026. On parle des mêmes choses. On voit les mêmes personnes crier les mêmes slogans et toujours les mêmes profils de gens qui se fatiguent dans les rues pour demander des choses qui auraient dû être acquises il y a deux décennies. On est en 2026.
2: Ouais, et puis...
3: Tu parlais de mai 68.
2: Ouais.
3: Il y a des choses qu'on revendiquait en mai 68, qu'on revendique toujours maintenant.
2: Ouais. Mais tu vois, mai 68, ça a été particulier parce que c'était la dernière fois où on a revendiqué, on avait des revendications qui sont passées, en fait. Ouais. Où vraiment, l'ordre public a été tellement dérangé de toutes parts que finalement, les revendications qu'on avait sont passées. Tu vois, que ce soit dans l'éducation, dans le code du travail. C'est vraiment des choses concrètes qui ont été passées. Et ce n'était pas une réaction à un texte de loi ou un décret qui allait passer, tu vois. Ouais. Là, la réforme des retraites, c'était une des plus grands mouvements militants de ces dernières années. Pourtant, déjà, ça n'a eu aucun effet.
3: Ouais, ouais.
2: Et malgré tout, même si ça avait eu un effet, ça aurait été juste en réaction à quelque chose, tu vois.
3: C'est ça.
2: Et puis d'autant plus que c'est déprimant de voir que nos luttes sont aussi réprimées par un État policier et un système de justice qui agit contre nous, en fait. Notre système est bâti pour nous faire croire qu'on a aucun moyen de manœuvre dans les grandes décisions. Qu'on doit juste accepter la descente vers le conservatisme et le fascisme.
3: C'est ce qui s'est passé en 2024. Hein. On pensait qu'on, pour les législatives,
4: ouais, regain d'espoir,
3: on pensait qu'on allait peut-être changer les choses avec nos votes. On s'est vraiment mobilisés pour à la fin.
2: Au final, on s'est pris
3: une petite claque.
2: Une claque de ouf.
3: Tu dégages.
4: C'était une gifle.
2: C'est violent de ouf.
4: C'est violent de ouf.
2: Parce que du coup, les gens se sont mobilisés.
4: Ouais, vraiment.
2: On est partis.
4: Euphorie collective.
2: Vraiment.
3: On y croyait. Moi, je suis descendue dans la rue, moi. J'ai pété un câble. Pour rien, au final. Pour rien.
4: Ouais, j'étais bien contente des résultats et au final...
3: Au final, non.
4: Ouais, et ceci peut également amener une sorte de désintérêt du militantisme. Premièrement, pourquoi ? Peut-être parce qu'il y a du côté de la gauche, une sorte d'obsession à la perfection, de la perfection morale. Il y a une certaine zéro tolérance à l'erreur ou à la nuance.
2: C'est un débat qu'on entend souvent à gauche.
4: Ouais.
2: Et je crois qu'on en avait parlé aussi rapidement, on a dû l'évoquer. Mais le fait qu'on se reprenne tout le temps, c'est un gros paradoxe en fait, parce qu'on a des luttes bien précises, on a des points précis à aborder, mais il y a tellement de courants, tellement de mouvements. La droite de l'autre côté, ils ont un cap clair. Eux,
3: cap clair.
2: Cap
3: on va
2: clair.
3: Pas refaire la NUPES.
2: Franchement. Et du coup, de l'autre côté, on se retrouve à se batailler sur des éléments de langage.
4: Ouais.
3: Mais oui.
2: À toujours devoir...
3: Le politiquement correct.
2: C'est ça.
3: Se reprendre.
4: Débattre pour débattre.
2: Ce qui est en soi intéressant, mais d'abord, venez, on passe à la gauche. Venez, d'abord, on sort de la droite. On est dedans depuis 40 ans, s'il vous plaît.
4: Effectivement. Et en deuxième... En deuxième lieu, il y a aussi également le fait que l'État est devenu trop répressif. Encore une fois, je fais référence aux gilets jaunes, on en a parlé, les violences policières dans les banlieues, référence également à l'affaire Naël, les manifestations en général, hein, des personnes éborgnées, des gardes à vue abusifs. Et j'ai envie de dire que ça fait un peu un lien avec notre toute première émission radio. Donc c'était le titre, c'était La colère des jeunes, résistance intemporelle et moteur des luttes actuelles.
3: À l'ancienne.
4: Et justement,
2: ils sont bien les titres de nos épisodes quand même.
3: Ils sont bien.
2: Ils sont stylés.
3: Franchement, ça faut écouter tous les podcasts.
2: Mais oui.
4: Et en fait, cette colère, elle se traduit de moins en moins dans les rues, due à la peur. Ou au manque de temps, par exemple, et autres raisons. Mais on la voit de plus en plus, du coup, sur les réseaux sociaux. Et il y a eu un essor du militantisme des jeunes sur les réseaux sociaux à la suite, comme on avait dit, des législatives 2024, regain d'espoir, la NUPES qui gagne, boum, Bayrou.
3: Vraiment ! Quel choc !
4: Ah, ça fait mal, hein.
2: Franchement, c'est douloureux. Hein.
3: Après ça, je suis plus étonnée de rien. Si tu me dis un truc, je vais être en mode. Ok.
4: Exactement. Donc la situation avec les législatives 2024, la situation également en Palestine ou au Congo. Donc tout ça, ça a amené à un essor du militantisme à travers les réseaux sociaux. Et donc le militantisme maintenant, du moins actuellement, ne se fait plus entre quatre murs. Se fait maintenant entre quatre murs via des plateformes qui peuvent nous censurer.
2: Ouais. Oui. D'autant plus, là, TikTok et l'essor de l'IA. On en parlait dans notre épisode qui va bientôt sortir, mais sur les algorithmes sur TikTok. On en parlait dans l'épisode, pas radio du coup, mais que vous écouterez prochainement quand il sortira. C'était notre événement avec Entwined.
3: Ah ouais, c'est vrai, c'est trop bien.
2: Les algorithmes TikTok jouent contre nous, en fait, parce qu'ils nous censurent automatiquement et de façon... Voilà. En suspens.
3: C'est ça. Mais bon, des fois, l'algorithme est sympa. Des fois, de temps en temps, c'est ce même algorithme sur TikTok qui m'a fait connaître Grande Bavardeuse, qui est une super créatrice de contenu. Oui. Et c'est grâce à elle que j'ai pu, j'ai été influencée. Elle a parlé d'un livre, elle a fait deux vidéos sur YouTube, une vidéo sur Éric Zemmour et une autre vidéo sur l'affaire Naps, que j'ai regardée religieusement. C'était incroyable, je vous

0: dans le sens du poil, ça va. Dès que tu te politises un peu trop, détends-toi, ma grande.
1: Mais du coup, je me suis faite influencer. Elle a parlé d'un livre dans l'une de ses vidéos. Merci TikTok. Franchement, j'ai ouvert TikTok, c'était la première vidéo. J'ai dit, un livre, ok. Du coup, je l'ai acheté. Du coup, le livre, c'est Les violences judiciaires de Raphaël Kampf, qui est un avocat au barreau de Paris, qui a participé à pas mal d'affaires pour des violences policières, notamment les militants des Gilets jaunes. Et en fait, ce livre, il est ultra pertinent parce qu'il montre comment les institutions elles-mêmes sont des machines de violence, pas juste des espaces qu'on pourrait réformer. Et en fait, ça m'a appris beaucoup, beaucoup de choses. Je pensais connaître le milieu de la police, mais apparemment pas assez. Parce que là, c'est un avocat qui en parle et qui était au cœur des affaires et qui défendait du coup ces personnes-là qui étaient accusées à tort de juste marcher dans la rue. Donc des fois, c'est un peu abusé. L'idée principale de ce livre, c'est que la justice n'est pas neutre ou réparatrice. Elle reproduit des violences qu'elle est censée punir. Par exemple, une femme noire se défend d'une agression, elle finit condamnée, alors qu'elle s'est juste défendue. Un mec blanc viole une femme, il prend du sursis. Et la justice reproduit les rapports de pouvoir qu'elle devrait abolir. Un migrant qui franchit une frontière, par exemple, parce qu'il a fui une guerre, il se retrouve en prison. Et le système judiciaire devient la continuation d'une violence coloniale impérialiste par d'autres moyens. Et donc dans son livre, il y a un moment où il parle du coup d'une affaire qu'il a été l'avocat d'un gilet jaune qui s'appelle Nathanaël. Et en fait, donc ce mec qui s'est rendu à Paris pour manifester, il fait de la moto. Donc il avait des gants de moto dans son sac, naturellement, et des lunettes de piscine pour se protéger des gaz lacrymogènes. Ces gants de moto ont été considérés comme une arme blanche. Et donc, il a fini en garde à vue. Puis au poste, puis il y a eu une comparution immédiate. Je ne sais pas si ça s'appelle comme ça. Enfin bref, peut-être que je me trompe. Si jamais, corrigez-moi. Mais donc, il a été accusé de violence parce qu'il a des gants de moto, parce qu'il fait de la moto. Mais ces gants de moto ont été considérés comme une arme blanche. Pas compris. Trop bizarre. Mais bon,
0: C'est des prétextes. Il fallait bien atteindre le quota d'arrestation.
1: Mais c'est ça. Mais selon les juges, selon la police, c'est totalement légitime. Mm-hmm. Sur base de quoi, on ne sait pas. Et même quand on gagne quelque chose, donc une loi, une reconnaissance en sortant dans la rue, comme par exemple les gilets jaunes, c'est un peu... Certains trucs qui sont passés, mais d'autres non. Les structures de fond restent intactes et la justice en est un bon exemple. Donc elle crée l'illusion du changement. En faisant des communications à la télé, en invitant des politiques sur les plateaux pour pouvoir parler de certaines situations et apaiser les tensions. Macron, il sait très bien le faire. Mmh. Il arrive, je sais pas, il sort 2-3 phrases, les gens sont contents pendant une minute et après c'est foutu. Enfin, je sais pas ce qu'il raconte. Et du coup, ça lie directement à pourquoi le militantisme se sent si futile, parce qu'on peut forcer des changements de surface. Mais tant que les institutions elles-mêmes reproduisent la violence, on tourne en rond. Et là, on peut reparler de ce qu'on a mentionné plus tôt, le nihilisme. Donc, le moment où on se dit, pourquoi tout ce qu'on fait n'atteint pas le gouvernement, les gens plus hauts au final ? Est-ce que c'est vraiment utile de parler ? De toute façon, rien ne changera, même si on sort dans la rue, c'est foutu. Et penser comme ça, c'est aussi un choix politique. Donc vivre juste chez soi, rien faire, recevoir son petit salaire, aller au resto, voir des amis, et pas penser... les fameux gens apolitiques, finalement. Les gens qui disent « Non, mais moi, je m'en fous, moi, je m'intéresse pas à la politique. »
2: Est-ce qu'ils sont réellement apolitiques ?
1: En fait, ces gens-là, je sais pas.
2: C'est de la paresse intellectuelle. Hein.
1: Moi, je pense que c'est de la paresse intellectuelle, parce que comment tu dis « Non, mais moi, je comprends rien. » Là, il n'y a rien à comprendre. Même les politiques eux-mêmes comprennent rien tellement. C'est n'importe quoi, c'est de la bouillie ce qu'ils font. Et en fait, on peut faire le choix de s'engager en sachant que tout ce qu'on veut maintenant n'arrivera pas maintenant pour juste les générations futures.
0: En fait, choisir le nihilisme, sacré Nietzsche, by the way. choisir le nihilisme comme philosophie permet juste au système de perdurer et de prospérer parce qu'on lui donne une ouverture pour agir comme bon lui semble. Et ça me fait penser du coup au réalisme capitaliste. Ça a été théorisé en 2009 par Mark Fisher. et ça théorise la manière dont le capitalisme moderne post-soviétique

0: du coup, a créé un récit selon lequel il n'y a aucune alternative au capitalisme et que le capitalisme, c'est la seule réalité, le fondement incontestable de notre existence, en gros. Dans cette œuvre-là, il évoque du coup une atmosphère omniprésente qui s'insinue dans l'art et dans la littérature, puis imprègne nos pensées et notre imagination et nous oblige à évoluer au sein des injonctions et des impératifs et des structures capitalistes. Et cette vision, elle est tellement pernicieuse qu'elle s'intègre dans notre art. Les écrivains et les écrivaines peuvent tenter d'imaginer une réalité alternative dans laquelle le capitalisme n'a jamais existé et se baserait donc sur un système autre. Mais au fil des lectures, je réalise les lectures dystopiques et fantastiques principalement, on réalise que ces réalités-là, en fait, sont fortement basées sur le système qui nous entoure, duquel on ne peut pas s'extirper. Il semblerait même qu'on soit plus apte à envisager certaines formes de changement social, de société dans lesquelles on n'est pas persécuté pour être queer, pour être racisé, où le genre est malléable et ne regarde que les individus, où le handicap est juste une composante normale de l'existence humaine, le racisme n'est pas source de préjugés, etc. Le problème, c'est que ces mondes reposent sur une forme de capitalisme. Et même tenter d'écrire notre propre chemin vers le changement social se heurte au défi capitaliste de mais est-ce qu'on peut se le permettre, en fait?
1: Ouais, ça me fait penser à Black Mirror, qui est du coup beaucoup plus connu et qui a choqué les gens. Je sais pas pourquoi ça a autant choqué les gens, mais en fait, quand les premiers épisodes sont sortis, les gens parlaient de vraiment dystopie, de le monde, si ça allait mal,
0: t'imagines.
1: Et en fait, il y a eu un moment, je crois que c'était à la saison 4 ou non 4, je crois, bref, récemment, où il y a eu des débats sur les réseaux sociaux entre les gens qui avaient vu cette série, qui disaient « Ah, mais en fait, c'est vraiment notre réalité, en fait, c'est vraiment ce qui se passe dans la réalité. » Et oui, ça me fait penser à ça, parce qu'on a besoin de ce type d'œuvre, finalement, peut-être pour se rendre compte que c'est la merde, en fait. C'est fou. C'est poussé au max, au final, là.
0: C'est poussé au max, mais c'est arrivé jusqu'au point où les créateurs eux-mêmes ont arrêté de produire la série parce qu'ils ont dit ça ressemble trop à la réalité, en fait.
2: Et mais qui s'est inspiré de qui, là, dans cette
0: série? C'est ça. Je me souviens de l'épisode où le mec avait une caméra dans son œil, genre implantée dans son œil.
2: De la mémoire, là.
0: Ouais, voilà, il a découvert que sa femme le trompait, whatever. Mais en fait, c'est littéralement le collier.
1: Littéralement le collier, c'est la chat GPT.
2: Vidéo de Mimi, by the way.
1: Oui, c'est vrai.
0: Ouais.
1: Ma vidéo. Les lunettes méta, finalement.
0: Mais c'est grave
1: les lunettes méta.
0: Ouais. Et là où le capitalisme est insidieux, c'est qu'il empêche toute réflexion imaginative sur un système complètement extrait du capitalisme. Parce que cette réflexion même intègre le capitalisme, si ça fait sens. En fait, on sent même être incapable de penser un système complètement autre à celui qu'on connaît, en partie parce que ça nous est interdit, en fait. Et c'est précisément ce que Fischer souligne dans son œuvre. Le capitalisme nous ment en faisant croire qu'il n'existe aucune alternative. Il instrumentalise même l'anticapitalisme à sa propre fin. Il ne vise plus la fin du capitalisme, mais tente d'en atténuer les effets. Par exemple des groupes hétéroclites, des marginaux qui s'entraident et survivent en marge d'un système dysfonctionnel. Les banques alimentaires, par exemple, permettent de nourrir les gens, ce qui est une bonne chose en soi, mais elles ne résolvent pas le problème de la pauvreté structurelle, et leur gestion mobilise le temps de bénévoles et de l'énergie qu'on ne consacre pas à imaginer un système où les banques alimentaires ne sont pas nécessaires, en fait. Et on considère même ces banques alimentaires-là comme une fatalité.
1: Ouais.
0: C'est d'ailleurs ce que met en lumière... c'est vraiment book club, là. Mais c'est ce que met en lumière Ursula K. Le Guin dans Les Dépossédés. C'est un livre que je suis en train de lire, là, actuellement. C'est un livre pareil de science... Enfin, pas pareil, parce que là, c'était un livre théorique, mais c'est un livre de science-fiction qui prend le parti de mettre, en gros, deux mondes en opposition. D'un côté, on a Uras, c'est un monde abondant de ressources naturelles, considéré comme un paradis, et gouverné par un système capitaliste et un État centralisé. Et de l'autre côté, on a Anarès, une planète rude et aride, fondée par des anarchistes, terriens et urassiens, qui sont du coup partis sur Anarès pour fonder leur système, et basé sur un modèle d'entraide. tout est basé sur la communauté. Donc, il n'y a pas d'État, il n'y a pas de gouvernement, il y a seulement des syndicats, des conseils dont les membres changent aléatoirement tous les 4 ans.
1: C'est le cas extrême, quoi.
0: C'est deux voilà, opposés, c'est deux les cas opposés. Et sur Anarès, il n'y a pas de possession, il n'y a même pas de famille. Tout, voilà, les individus sont élevés en communauté et tout le monde est frère et sœur, en gros. Okay. Et en fait, chacun de ces habitants, de ces mondes-là, pense vivre dans une utopie tout en percevant l'autre comme un enfer. Sauf qu'au fur et à mesure de l'avancée du roman, les deux catégories gagnent en complexité et du coup renvoient au sous-titre du roman qui est une utopie ambiguë. Et ce qui me touche particulièrement avec cette œuvre, c'est la mise en scène de l'impuissance face à ces systèmes considérés comme utopiques. Les syndicats sur Anarès, bien que pensés avec un prisme anarchique, sont en fait dirigés par des anciens qui veulent pousser leur programme. Et l'anarchisme y est guetté par la bureaucratie. Même s'ils n'ont pas de système judiciaire ou de loi, ils suivent des lois comportementales, des murs bâtis autour de leur esprit. Et sur Uras, bon, on s'en doute, c'est un système capitaliste, donc la pauvreté extrême fait vivre et prospérer le système. Et ce qui est particulièrement pertinent, c'est la faculté de l'autrice à prendre à contre-pied ce déterminisme de réalisme capitaliste, en s'y plongeant totalement et en posant la question, est-ce qu'on peut vraiment penser un système aux antipodes de ce qu'on connaît sans reproduire les mêmes erreurs ?
1: C'est grave difficile de se poser la question.
0: Quand on réfléchit à est-ce qu'on peut penser un système complètement étranger au capitalisme, on n'arrive pas à y réfléchir, on n'arrive pas à se poser vraiment la question et à y répondre, parce que chaque point qu'on va mentionner vont être aux antipodes du capitalisme et vont du coup prendre comme base de réflexion le capitalisme.
1: Le capitalisme, ah ouais, c'est trop dur. Là, vu qu'on est en plein dedans, moi j'ai du mal à imaginer, ouais, sans me baser. Ah ouais.
0: Tu vois, c'est hyper compliqué. Et justement, parce qu'on est de façon permanente impliqué dans notre vie, dans le système capitalisme, pour le faire tourner, on taffe, on étudie, on a besoin d'argent pour vivre. Du coup, on n'a même pas. C'est considéré comme un luxe de réfléchir.
1: Ouais.
0: Et c'est impossible aujourd'hui de se poser sans faire partie du système, donc c'est-à-dire sans être un capitaliste, d'avoir assez de temps pour réfléchir à renverser le système capitaliste.
2: Et même ceux qui arrivent à y réfléchir et trouvent, entre guillemets, certaines alternatives, on va très rapidement rejeter leurs propos. Comme tu le dis,
0: parce qu'ils sont trop disruptifs au système.
1: Oui. Mais les gens qui ont la possibilité de réfléchir aussi, je pense qu'ils sont très confortables dans ce système.
0: Bah, ce sont des hyper-capitalistes.
1: C'est ça.
0: Si tu as le temps de réfléchir.
1: Ils n'ont pas envie de sortir de ce système.
0: Si
1: tu
0: as le temps de
1: te
0: poser et de réfléchir, c'est que tu as assez d'argent pour le faire. Et si tu as assez d'argent pour le faire, tu n'as pas envie de perdre ton argent.
2: D'en sortir de ce système.
0: Oui, puisque ça te profite.
2: Effectivement. Et pour continuer avec tout ce qui est d'ordre militantisme et la réflexion d'Atessa, bien que certaines aient des valeurs qui sont réelles et concrètes, il y a également un militantisme, disons, de façade, qui est performatif, qu'on retrouve principalement via les réseaux sociaux. Par exemple, une personne va buzzer sur Internet, TikTok, Twitter et tous les réseaux sociaux qui puissent exister. Ça va être un tremplin pour cette personne en termes de visibilité. Cette personne va continuer à créer, produire du contenu sur ces thèmes-là.
0: Et donc, après, capitalise dessus.
2: C'est ça, va capitaliser dessus et petit à petit perdre l'essence des contenus premiers pour se diriger vers des contenus plus ou moins, on va dire, superficiels.
0: Mmh. Ouais, c'est ce qu'on disait en fait. À partir du moment où le système te profite,
1: ouais. Tu t'en fous au final. C'est ça, quoi, ouais. Tu fais des collaborations avec des marques.
0: C'est vrai, après, faut pas se voiler la face non plus. Nous, on est militantes parce qu'on galère, genre. C'est réel.
2: On n'a pas l'étal.
0: On galère. Et c'est pour ça qu'on a des revendications. Mais c'est parce qu'on est victime du système. Et si on n'était pas dans cette situation-là, on dirait à tous ceux qui veulent l'entendre, mes parents ne sont pas riches, ils sont juste aisés.
1: What? Ça, c'est trop une folie. Bah non, j'ai pas payé mes études. C'est mes parents qui me les ont payées. C'est pas assez d'argent, moi. C'était 12 000 euros.
2: On n'a pas les mêmes réalités, hein.
1: La fille qui va poster la cravate de de Mélenchon en story. Ça sera son seul... Vous n'avez pas vu ça?
0: Non.
1: Je crois que j'étais tombée sur un tweet. Et en gros, c'est Mélenchon qui va collaborer avec des personnalités.
0: Ouais.
1: Et donc, une personne a dit « Ouais, Théodora, elle va faire, elle va faire un son avec Mélenchon.
0: Ouais. »
1: Une influenceuse que je ne citerai pas va mettre la cravate de Mélenchon rouge en story. Et je ne sais plus quoi, qui va mettre un pins. Et
0: c'est Ah oui,
1: genre okay, j'ai vu. Tu vois le tweet.
0: Ouais,
1: ça me fait marrer, mais c'est grave vrai.
0: Oh, cette histoire de pins aussi. Parce qu'ils sont sympas, les stars hollywoodiennes. Là, mais je me rappelle au Met Gala.
2: Stop Ice.
0: Ouais, le pins Stop Ice. Et en parallèle, tu avais un mec qui a essayé de déranger du coup l'event. Et en fait, il a été traité comme un moins que rien. Alors que c'était le mec qui était à l'origine du premier syndicat d'Amazon. Mmh. Et il voulait du coup rentrer dans l'event et le disrupter complètement, quoi. Et en fait, à la place, on a vu... Enfin, je suis tombée sur un edit d'une meuf, là. Vous voyez qui c'est, la patineuse? La patineuse artistique avec
2: Alyssa
0: Liu? Ouais, voilà, elle.
2: Ah, elle, ouais.
0: Et c'était un edit en mode... C'est son premier Met Gala, elle avait peur. Alors qu'il y avait un mec de l'autre côté de la barrière qui se faisait vraiment traîner dans la boue, genre. Et en fait, le décalage,
2: les gens sont fous.
0: C'est tellement intense que ça devient comique. T'as l'impression que tu es dans un sketch.
2: Mais c'est dingue. Et puis les relations parasociales aussi, ça joue. Hein.
0: Ouais,
1: vraiment.
0: Maintenant, c'est devenu les emojis, ça de là, c'est bon.
1: C'est devenu un panneau publicitaire, Alyssa Liu, genre du jour au lendemain. Fait ouais, des pubs pour Kellogg's et tout là.
2: Ah ouais, tout ça.
1: Mais Fortnite aussi, elle a un emote.
2: Ah ouais, tout ça.
1: Comme quoi, from patinage artistique
0: to riches.
1: Non mais c'est trop abusé. Quoi.
2: Peut-être qu'après, elle va se faire cancel pour je ne sais quelle raison. Hein.
0: Oh, il y a moyen, hein. De toute façon, c'est bon, elle est allée au Met Gala, celle-là. Jeff Bezos, ah, c'est bon.
1: Jeff Bezos, vas-y. Oui, de
2: saouler. Ouais. Bah, justement, en parlant de cancel culture, il y a une certaine cancel culture sur les réseaux sociaux qui est à géométrie variable parce que on peut bloquer telle célébrité, puis après nous-mêmes consommer. Bon, je dis nous, hein.
1: Mais c'est pas nous.
0: C'est
1: hein.
0: Pas nous. Hein.
1: C'est pas nous. Hein. Moi, je fais pas ça. Hein.
0: On dit nous, mais c'est vous. Non.
1: Je garde mes valeurs, mais d'un coup, quoi. Je consomme pas, moi.
2: Du coup, oui, bloquer une telle célébrité parce que bon, elle a pas porté le petit pins ice out et après aller consommer chez une marque qui finance de près ou de loin
0: les Ciao Kombucha. Moi, j'en ai rien à foutre, je cite.
1: C'est pas bon, Ciao Kombucha.
0: Moi, j'en ai rien à foutre, je cite.
1: C'est pas bon.
0: Squeezie.
1: C'est difficile, Squeezie me saoule, je l'aime pas. Mais c'est difficile de ouf. Hein. C'est pas bon.
0: Rien à foutre.
1: C'est grave dégueu. J'ai eu l'occasion de goûter, je suis failli vomir. Sorry.
0: Oh putain,
2: jamais goûté.
1: Bah goûte pas.
0: Ça vaut pas le coup.
1: C'est grave du poisson. Mais moi j'aime pas le kombucha de base. Je comprends pas cette boisson.
0: Ouais, c'est surcoté.
1: Il y a un micro-organisme dedans.
0: Et puis ce, ça collab là. Moi je cite les noms, j'en ai rien à foutre.
1: La collab.
0: Avec Lena Situation et Inox Tag.
2: Boum.
1: C'est quoi la collab?
0: L'énergie drink là.
1: Ah, c'était une collab avec eux?
0: C'est vraiment une collab et c'est full panneau publicitaire, full Max et Vlad la thune avant de se faire cancel en fait.
1: Ah ouais?
0: Ouais, de ouf.
1: J'apprends des choses, je savais pas.
0: De ouf, de ouf.
1: Et elle a aussi, elle a fait la boisson.
0: Ouais, ouais.
1: C'est sa création?
0: Mais elles ont fait une.
2: Ils elle
0: ont
2: juste posé son nom sur la boisson.
0: Ils ont fait une vidéo en mode putain, les gars, on l'a fait! Putain, les gars, on l'a fait! On a créé une boisson énergisante.
1: C'est comme
2: il y a quoi, il y a moins de
1: c'est comme, mais en fait les gens ils sortent que des trucs là, comme McFly et Carlito, ils sortent des chips.
2: Des chips, mais oui.
0: Ah, ça m'a gavé.
1: Genre Brosti.
0: McFly et Carlito, pourquoi ils sont encore dans le game?
1: Moi,
0: vraie question. Déjà qui se rappelle de leur collab avec
1: Emmanuel Macron.
0: Emmanuel Macron. Si il a été putain, s'il a été élu, c'est de leur faute. Moi, je Manimax. Le dis tout haut,
1: mais oui.
0: Parce que tout le monde pense tout bas.
1: Et là, tu vois sur TikTok, là, les gens, ils sont en mode « Oh non, Emmanuel Macron, il va grave nous manquer. »
0: Parce qu'il a dit « For sure, vous foutez de ma gueule avec ces lunettes de soleil de con, là, de Top Gun de merde.
1: » For sure.
0: Ça me rend ouf. Ça
1: For
0: rend
1: sure.
0: Ouf. En fait, les gens sont trop... Mais ça, on en a c'est parlé aussi.
2: De
0: ils sont non, trop facilement influençables.
1: On en a parlé. À quel épisode on en a parlé? J'ai oublié.
0: Bah, c'était le dernier avec Lana Calège.
1: Ah ouais. En tout cas.
0: En tout cas, cancel culture.
2: Oui, la cancel culture, exactement. Chelou. Et j'ai envie de vous renvoyer à la vidéo de Sinara. Elle est venue aussi.
0: Sinara Mago.
2: Ouais, elle a participé à une de nos émissions. Ouais, et elle avait fait une vidéo sur. Oui, exactement. Et elle avait fait une vidéo sur TikTok. Sur le Stream for Humanity, la deuxième édition. Et le titre, c'était Stream for Humanity 2, ou comment performer son militantisme quand on est privilégié. Mmh. Exactly. Et dans cette vidéo, en fait, elle pointait du doigt l'hypocrisie des youtubeurs.
0: YouTubeurs
2: qui animent ce type d'événements sans expliquer pourquoi ils le font et qu'est-ce qui se passe réellement dans les pays qu'ils aident. Donc il n'y a pas une sensibilisation sur la situation en Palestine, la situation au Congo.
0: Tout ce qu'ils veulent, c'est se faire bien voir. Privatiser le Stade de France, pourquoi
1: C'est vrai.
2: C'est ça. Et en fait, c'est juste du divertissement pour tout et de tout. Et ça n'incite pas à la remise en cause et la mise en question des actions menées par exemple par l'État français ça induit un peu une sorte d'endormissement de la population. Oui, ok, il y a des gens qui jouent, on va rigoler, on va donner de l'argent, mais pour qui, pourquoi qu'est-ce qui se passe, il n'y a rien derrière en fait.
1: Mais les gens, ils donnent de l'argent juste pour les donation goals là, parce qu'ils veulent voir leur youtubeur préféré faire une randonnée de 24 heures dans toute la France là et tout.
0: Ouais. Ils veulent voir leur nom cité, en fait. C'est un truc d'ego trip aussi. Les viewers ne se posent pas plus de questions. Et même s'il y a une bonne intention derrière, je parle des viewers parce que les youtubeurs, je n'ai rien à foutre, mais s'il y a une bonne intention derrière de la part des viewers en disant voilà, je vais donner de l'argent pour une bonne cause, machin, au final, tu donnes juste de la visibilité à des gens qui en ont déjà trop.
1: C'est ça.
0: Et qui n'ont pas besoin.
1: Et qui n'expliquent même pas ce qui se passe exactement, comme tu l'as dit, dans les pays, en fait.
0: Et je pense que ça participe aussi à cet aveuglement des luttes, de comment lutter efficacement. Parce que du coup, les gens se disent, ok, je donne à mon youtubeur, à mon streamer préféré, et ça va pouvoir aider des Palestiniens, ça va pouvoir aider des Congolais, des Soudanais, machin. Et au final, parce que c'est la seule façon de lutter qu'ils ont trouvé ou qu'ils ont en tête. Parce que c'est tout ce qu'on leur donne, en fait, comme alternative. Il y a d'autres façons de lutter, il y a d'autres façons de militer pour que ce soit plus efficace. Mais ces façons-là, malheureusement, elles sont violentes.
1: Ouais.
0: Et c'est cette violence qui va mener nos actions au bout, en fait.
1: C'est ça. Et on va reprendre la question qu'on a énoncée au début. Peut-on garder espoir dans la lutte avec tout ce qui se passe autour de nous, qui nous font bader, finalement ? Et quelque chose qu'on peut faire ensemble, c'est peut-être reconceptualiser l'espoir. Donc l'espoir, ça peut être la capacité à refuser l'apathie totale et réaliser que la lutte, c'est aussi penser à lutter. Même si c'est le minimum et même si on se dit « ouais, bah, je fais rien, je pense juste à lutter », c'est déjà beaucoup. Parce qu'il n'y a pas tant de personnes que ça qui pensent à lutter en 2026. Et surtout les jeunes, il y a un petit peu un désintérêt de la lutte en général. Et Bell Hooks, notre fameuse Bell Hooks.
0: Bell Hooks,
1: qui parle d'amour révolutionnaire. Idée qu'on a déjà mentionnée, qu'on le mentionnera.
0: Bell Hooks à fond, dans les veines, of course.
1: Dans les veines. Selon elle, l'amour, c'est une pratique, c'est une action. Il faut voir les gens entièrement, parler de la vulnérabilité collective et transformer la faiblesse en force, mettre en valeur la connexion entre les gens et transformer le rapport à la résistance. Peut-être aussi que vouloir tout de suite, ça marche plus en 2026, que ça marchait plus avant, je ne sais pas. Mais en tout cas, en 2026, il faut changer notre mindset par rapport aux luttes et pas attendre les grands changements maintenant, directement, mais les petites victoires. Et les petites victoires, c'est aussi la qualité de nos relations et notre capacité à s'entraider dans nos luttes. Je me suis intéressée à une ancienne femme de lettres qui s'appelle Etty Hillesum. Je suis vraiment tombée dessus par hasard. Donc j'ai lu le livre qui s'appelle « Une vie bouleversée », si ça vous intéresse. Donc Etty Hillesum, c'est une femme qui écrit pendant la Shoah, même si elle sait qu'elle va mourir. Elle continue d'aimer, d'observer, de refuser la haine. Elle est déjà condamnée. Elle est condamnée, mais elle continue de lutter à sa façon. Je trouve ça fou. Je ne sais pas ce que j'aurais fait si j'étais elle. Peut-être j'aurais juste tout abandonné et attendu ma mort. Et elle n'est pas naïve, cette femme-là. Son choix est conscient. Elle ne voulait pas laisser le système déterminer qui elle était et comment elle allait exister. Et sa façon de lutter est juste belle. Elle n'a pas écrit des livres ou des... Et en fait, elle a écrit des journaux. Donc c'était plutôt des journaux intimes où elle documentait, on va dire, sa vie. Elle se défoulait. Et dans ses journaux, en gros, elle dit qu'elle ne peut pas changer le monde, mais elle peut changer sa réaction. Ça veut dire qu'elle voulait incarner certaines valeurs à ce moment-là, au moment où elle était vivante. Et donc, c'était sa façon de lutter. Et est-ce que, finalement, militer, c'est pas aussi utiliser la joie et l'espoir comme acte politique, créer de la beauté et des connexions dans l'hostilité. Donc en fait, cette femme, vraiment, elle m'inspire. Je ne la connaissais pas avant.
0: Ouais.
1: Je ne la connaissais pas avant. T'es condamnée à mourir parce que, oui, c'était une femme juive, du coup. Et en fait, elle luttait à sa façon en étant juste heureuse et en écrivant. Je vous conseille le livre Une vie bouleversée, si ça vous intéresse.
0: Oui, ça peut être... Ça peut peut-être remonter... remonter un peu de joie, mettre un peu de baume au cœur.
1: Mm.
0: Parce qu'en soi, l'espoir, c'est notre outil de lutte le plus efficace et le plus militant. C'est la seule chose qu'on ne peut pas asphyxier, peu importe l'effort. Maintenant, l'espoir, l'information, l'éducation, c'est bien, mais est-ce qu'on lutte aujourd'hui pour que ça marche réellement? Parce que réapprendre à s'aimer ou à s'entraider, selon Bell Hooks, c'est une bonne chose en soi, mais je me demande si ça rentre pas dans l'idée que se fait Mark Fisher de l'anticapitalisme capitaliste. Est-ce que ça rentrerait pas du coup dans... C'est une question que je me pose et que je vous pose aussi. Hein. Mm. Est-ce que du coup on rentrerait pas dans le jeu du capitalisme en gardant le focus sur nos petites communautés?
1: Ouais.
0: Sur apprendre à s'entraider, à s'aimer entre nous, sans déranger l'ordre public et sans vouloir passer à l'étape supérieure. Parce que oui, effectivement, c'est vrai que c'est triste à dire, mais l'utopie qu'on se fait d'un monde meilleur se fera pas pendant notre vie.
1: Vie, ouais.
0: C'est juste une réalité qu'il faut accepter. Mais du coup, je me dis... Lutter aujourd'hui pour les générations futures, c'est ce qui devrait être notre moteur, en fait.
1: Mm.
0: Et du coup, je sais pas, je me dis, avoir une approche plus douce, plus communautaire, bien que ce soit important, hein, est-ce que ce serait pas du coup jouer le jeu du capitalisme, de rester pacifique?
2: Je me dis, c'est un début. Ça pourrait être un bon début d'avoir une structure interne élaborée, construite, savoir où on veut aller et où on va actuellement pour ensuite élargir la lutte et le militantisme. C'est peut-être, peut-être facile à dire, bien sûr. Mais c'est vrai que là que tu poses la question, c'est assez complexe, mais je me dis qu'il faut bien commencer par quelque chose.
0: Je suis d'accord avec toi, mais en fait, le début, il commence quand? Ouais. À quel moment est-ce qu'on a débuté, tu vois? Mmh. Et à quel moment est-ce qu'on termine, tu vois? À quel moment est-ce qu'on agit réellement?
1: Mmh.
0: Et je sais pas, je me pose la question.
2: Non, je disais juste en soi, en agissant en communauté, encore une fois, en se structurant, en s'organisant en communauté, il y a une certaine influence les autres communautés peuvent avoir. Enfin, ça me fait penser un peu, j'avais cité au tout début la prise de la Bastille, les révolutions en France, ça avait fait vraiment écho aux autres pays européens.
0: Ouais, ok, mais ça a été, enfin, pour la prise de la Bastille en l'occurrence, ça a été quand même un mouvement qui a été pensé sur le coup, tu vois.
1: Oui.
0: C'était un ras-le-bol, il y avait tellement de misère et de pauvreté que les gens n'avaient plus aucun espoir, en fait. Ils n'avaient plus aucun choix. Il fallait agir maintenant. Et je me dis, jusqu'à quand est-ce qu'on va être poussé dans nos retranchements, jusqu'à ce qu'on réalise, ok, maintenant, c'est maintenant qu'il faut agir.
1: Ouais.
0: Et quand on parle de construire des communautés, s'entraider... Et s'aimer entre nous et réapprendre à s'entraider et à s'aimer. Quand est-ce qu'on a le temps de faire ça? En fait, ça revient sur la question qu'on posait plus tôt. On est tellement préoccupés par nos injonctions, nos impératifs à participer au système capitaliste quand est-ce qu'on a le temps de se poser pour apprendre à s'entraider? Et si c'est réellement ça le début, quand est-ce qu'on le fait en fait?
1: Ouais, mais je pense que c'est un problème de moyens déjà. Mmh. Et que aussi les gens se sont désintéressés des luttes. Donc on repart de zéro à chaque fois.
0: Et... Je suis pas sûre, parce que regarde, la France a été occupée et pendant le gouvernement de Vichy, pas toute la France était résistante. Mmh. Il y a eu juste un petit noyau qui l'a été, et c'était suffisant. Pareil pour les luttes des communautés noires aux États-Unis, c'était un petit noyau de personnes qui se sont réveillées. Et c'est souvent le cas, et c'est en grande majorité, même je dirais, même sans équivoque, dans toutes les luttes au travers du globe et au travers de l'histoire, c'était un petit noyau de militants qui se sont réveillés et qui ont passé leurs envies et leurs revendications par la force. Et c'est ce qu'on disait au début de l'épisode. Mmh. On ne peut pas avoir de lutte efficace sans violence. Personne dans le monde, personne dans l'histoire n'a jamais obtenu sa liberté en faisant appel au sens moral des gens qui les opprimaient. Face à la violence légitime de l'État, comment est-ce qu'on agit en fait? C'est une question beaucoup trop vaste. Je pose aujourd'hui.
1: Mais c'est surtout que les mouvements que tu as cités, c'est des mouvements qui, ça fait un petit temps que ça s'est passé.
0: Ouais.
1: Et depuis, en France, depuis mai 68, il n'y a pas eu de mouvement aussi comment dire
2: massif.
1: Un mouvement aussi massif que à ce moment-là. Et je pense que oui, la façon de penser des gens a changé. Les gens ont d'autres priorités. Maintenant, on a du coup les réseaux sociaux. Les gens sortent moins aussi. Les gens communiquent à travers leurs écrans. Est-ce que c'est pas ça aussi?
0: À travers ChatGPT.
1: C'est même pas. Ils communiquent entre eux. C'est à travers ChatGPT avec des IA. Donc oui, je pense que le problème c'est.
0: C'est un facteur, oui. C'est un des problèmes
1: au final.
0: Ouais.
1: Mais dans le système dans lequel on est et que c'est difficile de s'en échapper. Là, on est dans un truc.
2: Surtout qu'on est né dedans aussi.
1: On est né dedans en plus. Non,
0: mais c'est ça, comment est-ce qu'on s'extirpe de ce système?
2: C'est quelque chose qu'on n'a pas connu.
0: T'as l'impression que penser à un système autre que le capitalisme, c'est comme penser une autre couleur.
2: Ouais.
1: Ouais, vraiment. Oh, noir fluo. Qui m'a dit ça un jour. Elle m'a dit pense au noir fluo et j'étais en mode ah, je suis foutue. J'ai foutu noir fluo. J'arrive pas à penser à noir fluo.
3: Comme vous avez pu le voir, c'est une question qu'on se pose aussi en tant qu'asso. On a envie de participer plus activement à la lutte, mais notre vision est floutée par énormément de facteurs. On en parle souvent entre nous, mais on a chacune, comme on a dit, un travail, des études, des obligations extérieures qui nous obligent à penser à autre chose qu'à la lutte. Ça rejoint la théorie de Fischer, qu'Atessa a mentionné un peu plus tôt. On est tellement préoccupé par le fait de participer au système capitaliste qu'on n'a plus le temps de penser à créer un autre système. On a tellement peur des représailles qu'on nous force à choisir une position passive de non-violence face à un système qui use et abuse de la violence légitime. Et cette position est ensuite glorifiée par l'histoire. J'avais pas envie de le citer, hein, mais ça commence par Gant et ça finit par dit. Ou encore Nelson Mandela, Martin Luther King, avant qu'ils se radicalisent et usent de la violence.
0: C'est des questions très vastes auxquelles on n'a pas répondu, mais c'est normal.
1: Mais oui. C'est normal. Mais il faut garder espoir. C'est au final la grande conclusion de cet épisode-là.
0: C'est le fil blanc de tous les thèmes qu'on a abordés aujourd'hui. Et c'est ce qu'on a envie aussi de nous-mêmes se le matraquer.
1: Bah ouais.
0: Il faut garder espoir.
1: J'ai failli dire plusieurs fois pendant l'épisode, c'est foutu, mais je me suis empêchée, je t'assure. J'étais en mode, t'as vu, mais comment avoir espoir quand on entend ce genre de truc? Mais on est obligé d'avoir espoir, sinon on va jamais évoluer au final.
0: Et c'est la seule façon de combattre réellement, c'est de garder espoir. Parce Si on s'enfonce dans ce nihilisme-là,
1: on est vraiment foutu. Là, il faut garder espoir. Sinon, on ne change pas. On ne change rien.
3: Et comme Yenny, elle a dit au début, ne serait-ce que d'y penser, c'est quand même assez important de vouloir lutter.
0: Oui.
3: Il ne faut pas se mettre une certaine pression, sinon on tombe en burn-out militant, encore une fois, comme on l'a mentionné. Et ouais, non, zéro pression. Faut militer, ouais, oui. On a gardez été, ça en tête.
0: On a été, surtout moi, aujourd'hui, j'ai été assez, assez virulente. Mais c'est vrai que, même si je disais que c'est pas tout, l'information, l'éducation, c'est hyper important. Ouvrez un livre, lisez. Écouter un audiobook, j'en sais rien.
1: Mais ouais, même parler. Chaque
0: petit
1: gens,
0: un truc.
1: Petite action, hein, franchement.
0: Mais aussi, lisez des théories, essayez de vous intéresser à ce qui est en dessous de la surface. Et c'est comme ça que c'est comme ça qu'on va les avoir.
1: Et comprendre le système aussi.
0: C'est hyper important.
1: Ouais. C'est un système qui est très difficile à comprendre, ce qu'on vit, mais qui a été théorisé et qu'on peut discuter. Là, on en discute autour de cette table.
0: Ouais.
1: Mais c'est important de discuter avec vos proches aussi, vos amis, de parce que ce qu'on vit tous collectivement finalement.
0: Guys, c'est la fin de cet épisode.
1: C'est la fin de la saison 1.
0: C'est la fin de cette première saison.
1: Officiellement, la saison 1 de Software saison Podcast.
0: 1. La saison 1 qui a duré 2 ans. Mais officieusement. Mais officiellement, bon, depuis septembre. Quoi.
1: Depuis septembre, ouais. Mais ouais, du coup, le 15e épisode. Ouais, le
3: 15e oui, effectivement.
1: C'est pas mal, hein.
0: Merci beaucoup à toute l'équipe. Merci beaucoup à Harry qu'on embrasse.
1: Oui.
0: À qui on pense beaucoup. Merci beaucoup à Station Station de nous avoir accueillis depuis septembre.
1: Merci à eux.
0: C'est vraiment grâce à vous. On fait un petit cœur à Hugo, à Linger. Ouais, merci beaucoup de nous avoir offert cette opportunité qui est quand même dingue.
1: Mm-hmm. Ouais.
0: Et merci à vous tous qui nous écoutez de semaine en semaine et qui écoutez notre progression au fil des épisodes. Et voilà, on se retrouve soon et on espère qu'on va continuer dans cette lancée.
1: On espère aussi. Merci beaucoup.
3: Merci à vous.
0: Bisous.
1: Bisous.
3: XOXO. Bye. XOXO.
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5: Je viens de retrouver mon trombinoscope à Flirt. Journal de mon lycée. 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Quand j'étais machiavélique fleur bleue. Bourgeon de Véronique Allumeur. 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Extrait.
7: Hé, hey, ça va? Hé, hey, pour Ophélie, t'inquiète, je vais pas la noyer. Hein. J'ai lu trop de choses sur elle, genre le journal intime de sa meilleure pote qui disait... Ouais, je sais pas trop, je suis moche et tout. Non, mais t'es qui, en fait? Ouais, tu viens chez moi? Je t'attends chez moi, mec.
8: Toi, viens, t'as qu'à venir.
7: Et en fait, Nico, c'est ton pote, vite fait? Bon, tu peux? Essaie de filer en douce, au pire. Passe par la fenêtre de ta chambre, wesh. Gros, ça fait 3 heures que je t'attends, là. Si tu veux, on reste amis, hein. Alors, c'est bon? Tu me fais scanner, Asi, t'es sérieux, là? Allez, tu sais quoi? J'arrête. Je deck. Tu mets ta cam?
8: Ok, toi aussi, allume.
7: T'inquiète. Vas-y, attends. Attends, vas-y, je re après, là, dans 5 minutes. Vas-y, bon, je re.
9: T'es déjà allé chez lui?
8: Ouais, c'est un peu ambigu.
9: Vas-y, dis, sans le Pokédex. C'était comment? Qu'est-ce que vous avez fait? Vous avez fait des trucs? Genre comment? Cool, pas agréable, ou agréable et pas cool? Ça avait quel goût? C'est glauque un peu quand même.
8: Je t'emmerde.
9: Fais voir les photos! T'imagines, c'est le gars qui te fait ça? Tu sors avec lui? Lol.
8: Bah, c'est ça, lol, hein.
9: Tu crois que t'es machiavélique fleur bleue?
8: Toi, tu le sais sûr.
9: Moi, je suis en même temps machiavélique fleur bleue, mais en même temps, par rapport à toi, que de la gueule.
8: La gueule.
7: T'es là? Vas-y, mets ta cam. Tu l'as mise, là? T'es là, Banane? Vas-y, tu fais quoi, Samti?
9: Et Robin, Nantes, lui, c'est qui?
8: Un mec, un pote, il vit.
9: Il dit qu'il est bi?
8: Il se passe vite fait des trucs, mais sinon on se force un peu à se parler.
9: Vas-y, parle-lui.
8: Ok. Yo, Roméo.
6: Yo, Juliette.
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11: 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Which fruit to choose? Quel fruit choisir? Et à quel goût s'attendre? Les mangues par Eidenida Rosan.
12: Quelle douceur sombre, quelle clarté bleue, étale, l'océan de la nuit, un bloc de pluie, son toit de nénuphar, les nymphes flottent, aloha, immortel sable, détritus de l'air, parallèle aux hirondelles, annonçant le printemps du soir. La mer glaçante, en roman.

0: C'était Les Mangues aux éditions Béton Romangue.
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2: Bell Hooks a écrit que l'appartenance commence dans l'instant où nous choisissons d'aimer.
3: Peut-être que aimer un lieu, ce n'est pas le posséder, c'est en prendre soin, c'est accepter d'être transformé par lui.

0: Bienvenue dans Les Murs ont des racines. Je m'appelle Sophie.
1: Et moi, c'est Lise. Avec Sophie, on s'est rencontrés au CFPI, au Centre de formation pour plasticiens, plasticiennes, intervenants et intervenantes à Strasbourg. Maintenant, ça s'appelle aussi l'École des interventions. Depuis, on habite toutes les deux en région parisienne, mais on n'a pas grandi ici.
0: Moi, j'ai grandi à Genève, dans un quartier qui a beaucoup changé depuis que je l'ai quitté. C'est la cité Jardin d'Aïr qui a été construite dans les années 20. On est arrivé dans ce quartier quand j'avais 5 ans à peu près. Au moment où j'y habitais, il y avait un mélange de logements sociaux et de propriétaires. Aujourd'hui encore, mais ça s'est reconfiguré. Et même si mes parents l'ont également quitté, ma grand-mère y habite encore et ma mère continue à y travailler. J'entends donc encore des histoires qu'elle me raconte sur ce quartier, sur la ville, sur comment il change. J'ai envie depuis longtemps d'archiver ces souvenirs et ces histoires, de les garder dans des petites boîtes pour être sûre de ne pas les perdre. Mais avant que le quartier change complètement, c'est moi qui suis partie. Je me souviens d'une voisine qui m'a dit « Quand tu pars, tu sais ce que tu perds et tu sais pas ce que tu gagnes. C'est pour ça que c'est difficile, mais tu pourras toujours revenir. » J'avais envie de pleurer super fort. Ma mère m'a toujours dit « Casse-toi de la Suisse, va voir ailleurs, ici on est trop coincés. » Il fallait pas rester, mais moi j'aimais bien ma rue. Je vais pas tout vous raconter maintenant, mais c'est un des points de départ de cette série de podcasts. Un matin, je parle à Lise de tout ça. Que j'ai envie de faire un podcast, que le quartier où j'ai grandi soit central, mais que ça me permettrait aussi de parler de plein de choses. De transformation urbaine, de lutte pour le logement et les espaces de vie collectifs. Et pile la semaine d'après, elle m'appelle et me dit que Station, la web radio de la station Gare des Mines a proposé à la Sibérance de faire une résidence d'émission.
1: Oui, c'est ça. La Sibérance, c'est là où j'ai mon atelier. Et comme le groupe en ce moment est dans une phase d'incertitude entre situation très précaire et désir de pérennisation de son lieu, de son bâtiment, je me suis dit que nos envies pourraient s'entremêler. Et puis, les questions qui traversent les histoires de Sophie, elles me parlent beaucoup. Comment on s'attache à un lieu, ce qu'on en hérite, ce qu'on y transmet, ce qui reste quand il change ou quand on le quitte. J'ai grandi au nord de la forêt des Landes, dans le sud-ouest de la France. Mais ma famille, elle vient d'autres régions, elle vient d'autres pays, mais même d'autres continents. Et au fil des générations, il y a eu beaucoup de départs, beaucoup de déménagements et beaucoup de lieux qui ont été quittés. Même juste dans ma propre vie. Et comme Sophie, j'ai souvent envie de recueillir ces histoires avant qu'elles ne disparaissent. De comprendre ce qui relie les personnes aux endroits qu'elles ont habités.
0: Avant d'aller plus loin, on va vous présenter la Sibérance. C'est le lieu depuis lequel on écrit et depuis lequel on enregistre cette émission.
1: La Sibérance est située au 93 rue de la Liberté, à Romainville, en Seine-Saint-Denis, dans le 93. La rue de la Liberté, elle marque la frontière entre les Lilas et Romainville. C'est-à-dire qu'en fait, d'un côté, du côté de la Cib, c'est à Romainville, et la maison d'en face, c'est les Lilas. On est dans une toute petite rue à sens unique, avec au début, quand on sort du métro, d'un côté de la rue, il y a le tabac et le G20, et de l'autre côté, une fois qu'on l'a traversé, il y a la piscine Tournesol.
0: L'association existe depuis 2019 et elle est arrivée au même moment dans le bâtiment. Au début, c'était un squat, puis c'est devenu un bail précaire. C'est un espace collectif avec des ateliers d'artistes et des logements, avec une quarantaine d'habitants et d'habitantes, et d'usagers résidents et d'usagères résidentes.
1: On est en full autogestion. Il n'y a pas de salariés, que des bénévoles, et on essaie de fonctionner sans hiérarchie du mieux qu'on peut. En plus des locations d'espaces de chacun chacune, on organise aussi des fêtes, des expositions, des concerts, des repas, des projections, des marchés, des ateliers, etc., etc., pour subvenir au loyer. On y apprend aussi à vivre ensemble, à bricoler, à se transmettre des savoirs, des pratiques, à écouter, à réparer, à jardiner, à accueillir, à prendre soin du bâtiment et de nos relations. La Sibérance, c'est un lieu fragile qui est tenu dans l'incertitude de renouvellement de bail de 6 mois en 6 mois. Et pourtant, depuis plus de 7 ans, elle persiste. On est menacé d'expulsion depuis l'été 2024 et aujourd'hui, l'association, le groupe, la collective, porte un enjeu vital, Préserver ce bâtiment, sortir du bail précaire et assurer un avenir stable aux personnes qui y vivent et qui y travaillent.
0: Pour ce premier épisode, on a voulu partir de là, de ce lieu, de cette rue. On a rencontré deux personnes qui ont chacune un rapport différent à la Sibérance et à ce quartier.

0: 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Créatures interdimensionnelles et esprits flottants, bienvenue dans Collagène, épisode spécial Écotrip. Un voyage sonore sans visa, sans retour, sans gravité, carte postale d'un monde sans géographie. 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Un collage sonore pour cerveau ouvert, omelette neuronale aux champis, servi dans un hamac suspendu entre 10 dimensions. Pas besoin de lumière noire ni d'encens, juste un casque, deux oreilles et un peu de lâcher prise. Respirez, écoutez, dissolvez-vous. Au programme, des morceaux mutants, des fragments d'archives fluorescentes, des voix revenues de loin, de Ginsberg à Ken Kesey, des sorciers sonores québécois des années 70 aux précurseurs psy-trans, poètes, freaks et même Kim Gordon sous Mushroom. Surtout, ne luttez pas. On va mâcher des sons jusqu'à sentir les couleurs kaléidéoscopiques qui nous regardent droit dans l'âme en pleine transfusion synesthésique.
1: À quoi ressemble, nous excusons de cette formulation rapide, une séance à champignons.
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0: peut-être, mais c'est pas pour un cœur. Mais je ne peux en sortir du tout. Je vois me manger, m'avaler, m'absorber, me digérer. Tiens,
1: quelqu'un pense. Il rêve.
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0: Ses grands yeux de poisson ne cessent de me regarder. Ses yeux qui pourraient contenir tant de beaux.

0: Je ne sais pourquoi, mais elle me fait penser à l'océan.
1: L'eau bleue que j'ai souvent regardée.
0: Trop aimée.
1: De ma position, je peux la voir avirer. Une vague a projeté une goutte de pluie sur cette eau.
2: Oh, dégoulinant.

0: n'était pas là. Où est le cinquième? Le cinquième, Danny Dubleu-Kaki, il sort son nombril.
1: Et que fait-il? Que fait-il?
0: Il met ses oreilles dans ses poches, il se casse le bateau, puis là, il monte dans l'escalier qui descendait.
1: Il monte dans qui?
0: Dans l'escalier qui descendait.
1: Oh, Seigneur.
0: En montant.

0: On ouvre la porte du frigidaire.
1: Il tombe dans la cave. Il se casse une jambe, il s'assoit dessus. Le lendemain, Danny dit une histoire de fou. Il met son bicycle entre ses deux yeux. Il part le moteur, la laveuse. Puis il s'en va voir un psychiatre. Le psychiatre lui pose une question. Deux jumeaux qui sont fils uniques ont-ils le droit de voir le jour en pleine nuit? Et là, le gars devient fou. Il s'en va au lac. Il arrive au lac, il n'y a plus de lac. Il regarde au loin, il n'y a plus de loin. Père à son âme et à son corps. Il est mort de soif en buvant de l'eau mouillée.
2: Avec votre esprit.
1: Et ses dernières paroles ont été juste avant de l'enterrer. Hey, moi j'en ai assez.
3: Seigneur, pour votre pénitence, mon fils.
1: Oui, mon père. Oui, mon père.
3: Allez donc à la sacristie. Je vous guiderai d'un pas léger. Vous serez fier d'apprendre que la bonne Vierge Marie, vous la connaissez, notre belle Vierge Marie.
1: La Marie
3: est fidèle. Elle est ici pour

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1: Nous voilà encore réunis pour la énième fois pour réclamer notre droit. Normalement, à cette heure-ci, il est l'heure de faire le goûter. Mais ce système nous oblige à être dans la rue, à crier, à faire des manifestations, à faire des revendications. Parce qu'ils ne veulent pas prendre leurs responsabilités. On a vu qu'à l'île que nos droits ne sont pas respectés. Nos droits ne sont pas faits. Et c'est partout en France, il y en a marre de ça. On est fatigué. On en a marre, on est des mineurs, on a droit à aller à l'école, on a droit à lire des livres, on a vraiment envie d'études, on a vraiment envie de lire des bons livres de Jean-Paul Sartre, d'Aimé Césaire, on a vraiment envie de ça. Et aujourd'hui, nous voilà encore dans la rue à réclamer notre droit parce que ce système ne veut pas nous entendre, parce que ce système ne veut pas respecter nos droits.
2: La voix que vous venez d'entendre, c'est celle de Khalil. Khalil a 16 ans et il est citoyen de Guinée-Conakry. Il aime lire, la capoeira, faire la cuisine et jouer au foot. Mais juridiquement, Khalil est un mineur non accompagné, dit MNA, c'est-à-dire un mineur en exil, qui est arrivé seul en France, sans ses parents et sans responsable légal. Dans ce cas-là, la loi française prévoit que les départements, qui sont chargés de la protection de l'enfance, mettent ces jeunes à l'abri jusqu'à leur majorité, via l'ASE, l'aide sociale à l'enfance. Avant cette mise à l'abri, ces adolescents et adolescentes passent un entretien d'évaluation de minorité. Cet entretien a pour but de déterminer si oui ou non le jeune qui se présente est mineur. Cet entretien est censé prendre en compte un faisceau d'indices pour reconnaître la minorité du jeune.
3: C'était c'était comme des tombolas. Ils choisissaient peut-être le juge, c'était de bonnes humeurs. Ils disent, bon, toi, t'es mineur, le juge, ils sont pas de bonnes humeurs. Ils disent, non, lui, il est pas mineur.
2: Ces entretiens d'évaluation de minorité ont souvent été décriés, notamment par le Défenseur des droits, une autorité administrative indépendante. Le Défenseur des droits constate que lors de ces évaluations de minorité, les mineurs non accompagnés sont trop souvent suspectés de fraude, perçus comme des étrangers en situation irrégulière, comme des majeurs, voire comme des délinquants, avant d'être considérés comme des enfants en danger.
4: On est noir et du coup ils se disent, bah, dans leur tête ils se disent que les noirs ne sont pas des humains. Ils s'en foutent carrément de notre situation. Qu'on dort à la rue ou pas, ça leur importe peu en fait.
2: En 2024, l'association Utopia 56 Lille, qui vient en aide aux mineurs non accompagnés à la rue, a rencontré 318 jeunes, dont 27 filles, qui n'ont pas été reconnues mineures par le département du Nord. Lorsqu'ils et elles ne sont pas reconnus mineurs, ces jeunes sont mis dehors, sans solution d'hébergement, sans même parfois être orienté vers des associations de soutien.
3: On était livrés à nous-mêmes dans la nature, dans les bois. Il y avait des rats, niveau de santé, il y a plein qui se tombaient malades tout le temps. On n'arrivait pas à aller à l'école tranquillement, on n'arrivait pas à réviser les leçons. Déjà qu'il n'y en a pas de courant, il n'y a pas de lumière, il n'y a pas de chauffage. Et puis aussi, c'était très très dangereux. La nourriture qu'on laissait dans les tentes, les rats, ils rentraient, ils mangeaient tout. C'était compliqué.
2: Dans le cas où leur minorité n'a pas été reconnue, ils et elles ont la possibilité de faire appel de cette décision, en entamant un recours auprès du juge des enfants. À Lille, en 2024, 179 jeunes ont entamé une procédure de recours, aidés par Utopia 56. La même année, 80% de ces jeunes accompagnés par l'association ont été reconnus mineurs par le juge des enfants. Mais les jeunes attendent en moyenne 6 mois à 1 an avant d'avoir le résultat de leur recours. Cette situation les place dans un flou juridique. N'étant pas considérés comme mineurs, ils ne peuvent pas être mis à l'abri par la protection de l'enfance. Et n'étant pas considérés comme majeurs, ils et elles ne peuvent pas faire appel au 115, chargé de la mise à l'abri des majeurs.
4: Par rapport à ma situation, je rejette ça aux institutions, à toutes les institutions qui sont tellement responsables de tout ça. Parce que là, ils nous reconnaissent non mineurs et non majeurs. Et ils nous laissent comme ça, sans un endroit, sans un hébergement. Et dans leur tête, ils s'en foutent carrément de ça.
2: Aidés par des associations, ils et elles se battent au quotidien pour faire reconnaître leur droit à un hébergement, à la scolarisation et à une vie digne.
5: Mais cette année, tous les jeunes qui sont en recours de Lille se sont retrouvés, se sont concertés et ils ont tombé d'accord de créer leur collectif pour prendre le destin en main.
3: Comme nous, on était un peu nouveaux, on a essayé de donner un peu de courage aux autres et on a eu de bonnes nouvelles. Tout le monde était content, moi aussi, j'étais content de mon niveau.
5: Le collectif des Bois Blancs, c'est un collectif des jeunes qui sont venus en France, qui ont fait leur évaluation de minorité, qui a été résidé par le département et qui se retrouve à la rue. Depuis plusieurs années, ça passe comme ça, au nord ici, mais cette année, on a décidé de prendre nos destins en main.
1: On ne va pas lâcher. Le collectif ne va rien lâcher parce que c'est notre droit. La lutte que nous faisons, c'est une lutte noble, c'est une lutte respectueuse, c'est notre droit.
2: Je m'appelle Léna Chavanne et dans le podcast « Jeunes en exil, mineurs en lutte », je vais vous faire entendre les voix de ces jeunes dont la minorité n'a pas été reconnue par le département du Nord.
6: Moi, je demande à toute personne qui va écouter ma voix de venir nous soutenir, nous aider à revendiquer ses droits et tout, et déclarer ce qui se passe à l'île et tout. Tu vois, même si c'est possible de venir voir la situation, venez voir. On va vous expliquer, on est dispo quand même pour expliquer nos situations et tout. Mais on vous demande vraiment de faire quelque chose pour nous parce que les jeunes mineurs isolés qui viennent en France souffrent vraiment.
7: Salut tout le monde, Diallo Tierno, un des délégués de l'île de mineurs isolés à Bois Blanc. Aujourd'hui, on a été reçu par le département, la préfecture et la mairie de l'île pour l'hébergement d'urgence qu'ils nous ont proposé hier. Du coup, on a accepté la proposition avec 50 places pour tous les jeunes qui dorment au camp actuellement.
2: Depuis septembre 2024 à Lille, tous les mardis soirs, un groupe de jeunes mineurs non accompagnés, dit MNA, se réunit. Ces mineurs non accompagnés sont en recours, c'est-à-dire qu'ils et elles font appel d'une décision du département du Nord qui n'a pas reconnu leur minorité et les considère comme majeurs. En attendant le résultat de leur recours, ce qui peut prendre entre 6 mois et 1 an, ces jeunes ne sont ni considérés comme mineurs ni comme majeurs par les institutions françaises. Ce vide juridique les laisse démunis sur de nombreux plans de leur vie, comme l'hébergement, la scolarité et la santé. Face à une situation plus que précaire, ces jeunes ont décidé de se former en collectif pour mieux faire valoir leurs droits auprès de la préfecture et du département du Nord. Ce collectif s'appelle le collectif des jeunes en recours des Bois Blancs, du nom du quartier de Lille où ils ont vécu à plus de 70 jeunes pendant plusieurs mois dans un camp de fortune. Les jeunes de ce collectif demandent notamment aux institutions un hébergement, le temps de leur recours.
8: On est là pour avoir de l'avenir.
9: On a décidé de prendre nos destins en main.
10: On ne lâchera jamais.
6: Ça a payé tout ça.
2: Jeunes en exil.
11: C'est impressionnant.
2: Mineurs en lutte.
6: On fait des manifestations pour nos droits.
12: Et en fait, le répit, ça n'a pas duré quoi.
13: Là, j'ai l'impression qu'il y a un renouveau et c'est parti des groupes de mineurs.
2: Épisode 1, la création d'un collectif. Ces jeunes sont suivis par l'association Utopia 56 Lille, qui essaie de leur trouver des solutions d'hébergement solidaire auprès des citoyens et d'obtenir que le département du Nord mette ces jeunes à l'abri le temps de leur recours. En novembre 2024, après 3 mois de lutte et de nombreuses négociations, les jeunes du collectif de Bois Blanc ont obtenu 52 places d'hébergement de la part du département du Nord et de la préfecture. L'initiative d'un collectif de mineurs non accompagnés en recours est nouvelle en France. Et elle a été notamment initiée par le collectif des jeunes de Belleville à Paris. Cela change la donne dans le lien avec les institutions, puisque les associations d'aide à ces jeunes se faisaient normalement les porte-parole de leurs problématiques auprès des pouvoirs publics.
14: Je m'appelle Marie, je suis une des 3 coordinatrices de l'antenne de Lille Utopia 56. Utopia 56 est une association qui existe depuis 2015 et qui se mobilise pour les personnes exilées, notamment pour les personnes exilées à la rue. Et à l'antenne de Lille, on a la spécificité de travailler avec un public en particulier, c'est les mineurs non accompagnés en recours. Donc c'est des mineurs qui ont été non reconnus mineurs par le département suite à une évaluation qu'on juge souvent discriminante et arbitraire et qui ont le droit de faire un recours auprès du juge des enfants pour contester cette décision.
2: L'aspect arbitraire des décisions du département lors de l'évaluation de minorité des jeunes, c'est ce dont témoigne Junior.
3: C'était des je sais pas comment dire, c'était comme des tombolas. ils choisissaient peut-être, le juge, ils étaient de bonnes humeurs. Ils disent, bon, toi, t'es mineur, le juge, ils sont pas de bonnes humeurs. Ils disent, non, lui, il est pas mineur. Souvent, ils donnent des décisions directement après ton évaluation. Et après, d'autres, ils font 2 à 3 semaines dans les foyers, et puis après, on les rejette. Et puis, c'était ça. Et puis, aussi, de ceux qui arrivent, et puis, ils vont à la police, on appelle le département pour venir les chercher pour peut-être une nuit dans les foyers avant les évaluations. Et souvent, ils sont laissés dans la rue. C'est dans les camps où nous, on était au Bois Blanc, et puis c'est là-bas qu'ils venaient passer la nuit avec nous. Et puis, le lendemain, ils vont faire leur évaluation.
2: Si ces jeunes ne sont pas reconnus mineurs, ils et elles peuvent faire un recours de la décision du département auprès du juge des enfants. Mais le temps de recours est long et cela les place dans une situation administrative très délicate.
14: Pendant toute la durée de leur recours, ils sont dans un vide juridique et n'ont accès à aucun droit commun. Donc c'est pour ça que nous, on accompagne ces jeunes-là en particulier, puisque eux n'ont, du coup, notamment sur la question de l'hébergement, ils n'ont ni l'accès aux hébergements du 115 parce qu'ils sont mineurs. Mais ils ne sont pas reconnus mineurs, donc ils n'ont pas non plus accès à l'hébergement, de l'aide sociale à l'enfance. Et sur plein d'autres volets, en fait, ce vide juridique a un impact dans leur quotidien. Par exemple, sur l'accès aux soins, sur l'accès à l'alimentation, sur l'accès à des lieux de répit.
2: Pour pallier à ces manquements, Utopia 56 organise une permanence tous les vendredis et samedis, réunissant jeunes, salariés et bénévoles.
15: Hey, voilà, permanence, on bouffe un peu, voilà, chacun pour soi, des boutons, il y a pamplemousse, il y a l'orange, voilà, on discute un peu, on joue ensemble, on fait puissance 4, on regarde le foot, voilà, t'es là, assis à côté de moi, on discute un peu, comme Marie, tout ça là. Et l'organisateur d'Utopia, voilà, les bénévoles, on joue ensemble, on partage, voilà, tout ça, la connaissance, l'idée. Il y a d'autres qui font le cours. Il y a les filles qui sont là, il y a les jeunes, il y a toi, voilà, il y a moi.
12: Actuellement, je pense qu'on accompagne environ 140 jeunes.
2: Laura, coordinatrice d'Utopia 56 Lille.
12: Entre 140 et 150.
16: Et il y a combien de nouvelles qui arrivent chaque semaine pour qui il faut trouver une solution d'hébergement?
12: Alors, en ce moment, je pense qu'on a une moyenne de 3-4 nouveaux jeunes par semaine qui restent à Lille, parce qu'il y en a qui s'en vont.
16: Et vers qui, dans les institutions, vous vous tournez pour prendre en charge ces jeunes?
14: Alors, on va un petit peu sur tous les fronts, puis...
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3: On me dit non ? Je dis oui. On me dit peut-être ? Je dis c'est certain. On peut différer ? Pas possible. On me dit alors tout de suite ? Bah je dis non. Maintenant on écoute La terreur de ma chatte. 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
4: Il fait si bon dans le noir. Vous ne trouvez pas ?
5: Vous êtes là ? Encore ? Je vois vos yeux. Nous n'avions pas rendez-vous. Quittez ce lieu immédiatement.
4: Effectivement, pas ce soir, non, mais... Je voudrais vous apprendre mieux.
6: Une Suze ?
5: Rien de vous ! Nous sommes bien loin de nous connaître.
4: Tu miaulais tout à l'heure dans la grange. Tu es bien changeante. Qui te fait ça, c'est moi ? Est-ce moi ? Ben non, que t'arrive-t-il tout à coup ? Viens, Salomé. Viens là. Accompagne-moi dans le jardin.
5: Évitez de donner des ordres. Quelle est cette blague ? Reculez.
4: Précieuse petite canine, hein ?
5: Imbécile, laissez-nous.
4: Tu trembles et pourtant...
5: Je vous interdis d'approcher. Un moment. Depuis combien de temps vous...
4: Mais depuis toujours. Voyons. Allons. Sois douce encore. Je devine que tu fais semblant. Tiens. Sur quoi s'attarde-t-elle ? Qu'est-ce que tu fixes ?
5: Au cas où, je me tiens prête à vous immoler. Sans remords. Et de part en part.
4: Rien que ça.
5: Prétentieux foutriquet.
4: Ah, ben, j'espérais bien qu'elle s'effarouche. Et la voilà, déjà. Personne ne l'a encore... Tu n'as...

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3: Quelle douceur sombre, quelle clarté bleue, étale, l'océan de la nuit, un bloc de pluie, son toit de nénuphar, les nymphes flottent, aloha, immortel sable, détritus de l'air, parallèle aux hirondelles, annonçant le printemps du soir. La mer glaçante, engourmant, le ciel en ruban blond, l'azur, l'ombre d'un canard, l'île invisible, halle, contre-jour, évanoui, au matin brun, sans cadavre, j'entre au jardin, un fruit dans la paume.

0: C'était Les Mangues aux éditions Béton Romangue.
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3: Un au revoir n'est pas un adieu. Paysage sulfureux. Bye. La

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1: C'était Paysage sulfureux aux éditions Béton Roman.
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3: Yolande Vaubois se faufile par le Vasistas dans la maison des vocables. Quesaco, Ancora, le livre titre.

Lorsque je dis « ils existent », ça parle. Ça sous-entend quelque chose, comme une caresse froide se mêle à l'évidence. Mais qu'est-ce que c'est? De quoi ça parle? C'est dans cet environnement-là que j'enquête. Sans jamais regarder à l'extérieur, recourir au monde extérieur. Il faut que ce soit de leur monde, de leur matière, manière. Vous comprenez? Si j'isole le phénomène naissant, comme en ce moment, ils existent, vous verrez bien, vous commencerez. Je vous le souligne, ce n'est pas une hallucination.